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1: 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Bonjour à tous, voici ce que l'on surveille pour vous dans l'actualité. Le président américain Donald Trump va s'adresser à la nation en direct ce soir à la télévision. La Banque du Canada garde son taux directeur à 2,25% et maintient ses prévisions de croissance pour l'économie canadienne. Et les agents de bord de WestJet votent à 99% en faveur d'un mandat de grève. Au sport, le Canadien va débuter sa saison à domicile le 6 octobre contre les Hurricanes. Plus de détails et d'autres nouvelles dans une trentaine de minutes.
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1: Les prévisions du temps pour Montréal et la grande région métropolitaine aujourd'hui, jeudi, c'est ensoleillé dans les prochaines heures. Ça devient davantage une alternance soleil-nuage au cours de l'après-midi avec un faible risque d'averse 40 % cet après-midi. Les vents soufflent de l'ouest, 30 à 50 km à l'heure, maximum aujourd'hui de 27. Ciel dégagé ce soir cette nuit, des vents légers, 20 km à l'heure, minimum cette nuit de 15. On prévoit un ciel ensoleillé demain vendredi, maximum de 26. On pourrait avoir de la pluie pour le premier jour du week-end de samedi, maximum de 19. Ce sera beau à nouveau pour dimanche avec du soleil, maximum de 25. Et un aperçu lundi, début de la semaine prochaine, ciel variable, maximum de 27. CNV Météo à la 30e minute de l'heure.

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1: Bonjour à tous, bon jeudi, ici Louis Martin-Écosse, bienvenue à notre antenne. Immigration d'abord, le gouvernement fédéral a annoncé mercredi qu'il suspend jusqu'à nouvel ordre la réception de nouvelles demandes dans le cadre du programme des parents et grands-parents. Immigration, réfugiés et citoyenneté Canada affirme que cette mesure vise à mieux gérer le système d'immigration et ainsi à réduire les délais de traitement. Le ministère de l'Immigration continuera de traiter les demandes déjà reçues et prévoit d'accorder la résidence permanente à un maximum de 15 000 personnes dans cette catégorie en 2026, conformément au plan des niveaux d'immigration de 2026-2028. D'autre part, le président américain Donald Trump va s'adresser à la nation en direct ce soir. Le président devrait aborder plusieurs dossiers lors de son allocution, dont notamment la question de la fraude électorale. Toujours du côté américain, l'armée va désormais mesurer le taux de testostérone de ses soldats afin d'identifier ceux qui auraient un déficit de leur taux et leur proposer un traitement hormonal le cas échéant. C'est ce qu'a annoncé le secrétaire de la Défense Pete Hegseg mercredi. L'armée américaine souhaite ainsi s'assurer que les soldats disposent des bases biologiques nécessaires pour tenir au combat. Concrètement, le taux de testostérone sera mesuré à partir de 30 ans. Pendant la visite médicale annuelle. Chez nous, la Banque du Canada garde son taux directeur à 2,25% et maintient ses prévisions de croissance pour l'économie canadienne. L'inflation a culminé à 3,2% au mois de mai, son niveau le plus élevé depuis la fin de 2023. Cette poussée inflationniste due à la guerre en Iran et à la hausse du prix du pétrole est encore considérée comme temporaire par la Banque centrale, qui se dit toutefois prête à augmenter les taux d'intérêt si l'augmentation des prix se généralise à l'ensemble des biens et services. Dans le monde du travail, les 4400 agents de bord de WestJet représentés par le syndicat canadien de la fonction publique ont voté à 99% en faveur d'un mandat de grève qui pourrait s'enclencher dès le mois prochain en pleine période estivale. Advenant que soit décrété un débrayage, une première journée de grève pourrait avoir lieu le 2 août à la suite d'un délai obligatoire de 3 semaines suivant le vote qui s'est fait hier. Et finalement au sport, le Canadien de Montréal, on apprend, entamera sa saison à domicile le 6 octobre prochain en recevant la visite des Hurricanes de la Caroline. Voilà ce qui complète notre bulletin d'information, les manchettes CNV à la 45e minute de l'heure.
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1: Le Canadien de Montréal entamera sa saison à domicile à Brampton le 6 octobre prochain en recevant la visite des Hurricanes de la Caroline. C'est ce que la LNH a fait savoir mercredi en dévoilant les grandes lignes de sa saison 2026-27 qui va passer de 82 à 84 matchs. La totalité du calendrier de la prochaine saison sera connue jeudi à 13h lors d'une annonce faite par la Ligue. L'attaquant Cole Perfetti a accepté un contrat de 5 ans avec les Jets de Winnipeg mercredi. La valeur annuelle du pacte est 6 millions de dollars. L'Ontarien de 24 ans a fourni 12 buts et 32 points la saison dernière, prenant part à 68 matchs. Perfetti a été repêché 10e au total en 2020 par Winnipeg. C'est au New Jersey qu'Anthony Mantha ira poursuivre sa carrière. Anthony Mantha a marqué 33 buts en 81 matchs avec les Penguins de Pittsburgh la dernière saison, de loin la meilleure saison de sa carrière, mais il avait dû se contenter d'une seule passe en 6 matchs des séries par la suite. Steve Yzerman n'est plus aux commandes des Red Wings de Détroit. L'équipe a annoncé hier qu'il quitte ses fonctions de directeur général et de vice-président exécutif. Yzerman agira à titre de conseiller senior auprès du gouverneur et président des Wings. Les Red Wings avanceront maintenant le processus de recherche afin de dénicher leur futur directeur général. Le club précise que les candidatures internes et externes seront étudiées. Et finalement, au baseball, c'est à compter de demain que les Red Sox de Boston vont affronter les Rays de Tampa Bay. Les Blue Jays de Toronto, eux, feront face aux White Sox de Chicago. CNV Sport à la première minute de l'heure.
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2: Bonjour à tous, voici ce que l'on surveille pour vous dans l'actualité. Le président américain Donald Trump va s'adresser à la nation en direct ce soir à la télévision. La Banque du Canada garde son taux directeur à 2,25% et maintient ses prévisions de croissance pour l'économie canadienne. Et les agents de bord de WestJet votent à 99% en faveur d'un mandat de grève. Au sport, le Canadien va débuter sa saison à domicile le 6 octobre contre les Hurricanes. Plus de détails et d'autres nouvelles dans une trentaine de minutes.
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5: Les prévisions du temps pour Montréal et la grande région métropolitaine aujourd'hui, jeudi, c'est ensoleillé dans les prochaines heures. Ça devient davantage une alternance soleil-nuage au cours de l'après-midi avec un faible risque d'averse 40% cet après-midi. Les vents soufflent de l'ouest, 30 à 50 km à l'heure, maximum aujourd'hui de 27. Ciel dégagé ce soir cette nuit, des vents légers, 20 km à l'heure, minimum cette nuit de 15. On prévoit un ciel ensoleillé demain vendredi, maximum de 26. On pourrait avoir de la pluie pour le premier jour du week-end de samedi, maximum de 19. Ce sera beau à nouveau pour dimanche avec du soleil, maximum de 25. Et un aperçu lundi, début de la semaine prochaine, ciel variable, maximum de 27. CNV Météo à la 30e minute de l'heure.

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3: 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Allô tout le monde, bon jeudi 16 juillet. Ah, journée de la paye pour la plupart d'entre nous. Qu'est-ce que vous voulez, c'est comme ça. Un moment donné, il faut être payé. C'est même que ça marche. Stéphane Duchamp avec vous jusqu'à 8h30 ce matin. Ma dernière de la semaine avant une semaine de vacances. La semaine prochaine, Robert Arcand va me remplacer le matin dès 6h30. Je reviendrai dans la deuxième semaine de la semaine de la construction, toute semaine de vacances qui va me faire du bien. Hein? On a toujours besoin d'un peu de vacances, mais évidemment, je vais tellement m'ennuyer de vous autres. Toujours notre rendez-vous matinal. Comme ça, notre café ensemble de 6h30 jusqu'à 8h30. Présentement à l'extérieur, 20 degrés. Attends, ce matin, 17 degrés. Les fenêtres ouvertes, on était bien, pas à peu près. Là, maintenant, c'est 20 degrés. On attend pour la journée 25 avec un 40% de possibilité d'averse. Et déjà sur nos routes à cette heure-ci, je vais rafraîchir mon écran parce que ça change vite. Mais bon, pour la 15, direction sud, évidemment, un premier ralentissement dans le secteur de Sainte-Rose, 640 jusqu'à la 440. Par la suite, le retard débutera pour tout de suite après Rivière-des-Prairies pour aller à la métropolitaine, la 13 vers Montréal. Toujours le ralentissement à la hauteur de Fabreville-Sainte-Dorothée. C'est là que c'est le plus compliqué. Et c'est comme ça, ça continue jusque de l'autre côté du pont Louis-Bisson pour traverser Laval-Montréal. Voie de service de la 440 pour emprunter la 15. Ça va beaucoup mieux qu'il y a une trentaine de minutes. Et la 25 Terrebonne, on est à l'hauteur de Chemin-Gascon jusqu'à l'île Saint-Jean. Et la métropolitaine, c'est compliqué, là. De Anjou jusqu'entre les deux 15, on y échappe pas ce matin, ralentissement, on va arrêter, c'est aléatoire comme ça pour la métropolitaine, direction ouest et le tunnel, c'est déjà depuis Place Versailles. Mes invités ce matin, évidemment, Sylvie Pépin est toujours en congé de retour la semaine prochaine et moi, je vais retrouver Sylvie Pépin dans l'autre semaine, deuxième semaine des vacances de la construction. Je m'ennuie de Sylvie, on a du fun à jaser de psychologie ce matin et je sais que vous aimez ça aussi. Donc, à 8h, Martin Simon pour la chronique F1. On va jaser de Grand Prix. Est-ce qu'il y en a en fin de semaine? On sera avec Martin Simon dans quelques instants. Vois-tu notre menu matinal en ce beau jeudi 16 juillet?

dans les Parton 9 to 5, 1981, 6h37. On va aller faire un tour du côté de la météo pour les prochaines journées et le week-end qui s'en vient également. C'est alternance soleil-nuages aujourd'hui avec un 40% de possibilité d'averse tard ce matin et également cet après-midi avec encore des risques d'orage. Bon, là, toute la semaine, j'ai dit qu'il y avait des risques d'orage et il n'y a jamais eu des risques d'orage, alors on sait pas. On espère qu'aujourd'hui, il n'y en ait pas plus. Pour un maximum de 25 aujourd'hui, pour ce soir et cette nuit dégagé avec un minimum de 16. Demain, vendredi, la dernière de la semaine, ensoleillé avec un max de 25 également. L'humidex sera à 27. Et pour le week-end samedi, c'est de la pluie avec un max de 20 et c'est dimanche soleil avec un maximum de 24 degrés, nos températures normales de saison. 26 le jour, 16 la nuit, le soleil se couchera ce soir à 20h39 et le mercure en ce moment est à 20 degrés.

Au dommage, le Picbois 1974. Allons faire un tour du côté de la Circule. Comment que ça se passe sur nos routes? Circule un peu plus complet pour les points chauds Laval, le Couronne Nord, l'autoroute 15. Mais écoutez, il y a un ralentissement entre la 640 et la 440 à l'auteur de Sainte-Rose. Par la suite, ça reprend de plus belle à partir de Rivière-des-Prairies jusqu'à la métropolitaine pour la 13. Mais écoutez, la 13, ça s'est un peu amélioré. Je vous dirais que Fabreville, ça va beaucoup mieux à partir de 440 jusqu'au pont Louis-Bisson, c'est un peu plus au ralenti. Pied sur le frein, mais rien de majeur. Bonne nouvelle quand même de ce côté-là pour la 19. Bois des Filions-Laval, ça va bien. Pont Papineau, par contre, un peu plus compliqué. Et l'autoroute 440, ralentissement à la hauteur de la 19 jusqu'à la 15. Du côté de la métropole maintenant, métropolitaine ouest, ça refoule. Écoutez, on est presque rendu à la métropolitaine. Boulevard P9 pour Laval-Montréal. Rien à signaler là. Descaries, c'est la quinzaine. L'autoroute Ville-Marie, un peu plus achalandée ce matin. Pour la 20, libre pour la 20, depuis l'île Perrault jusqu'à la Chine, la salle, ça va bien. Une autre bonne nouvelle, ça paraît que les vacances ont bel et bien commencé. Et la 640, mais écoutez, travaux toujours à deux montagnes, mais rien de majeur. C'est même pas 5 minutes de retard. Et du côté ouest pour la 640, ça va beaucoup mieux. 25 Terrebonne, je vous dirais chemin Gascon jusqu'à l'île Saint-Jean au ralenti. Même pas 5 minutes là non plus. Une autre bonne nouvelle. Et pour les traverser le pont de l'île aux Tourtes, les gens de Vaudreuil, pour aller sur le pont, je dirais 5-10, encore là avec les travaux. Mais pour, sur le pont, ça va bien jusque pour la 40. Pour les traversées de la Rive-Sud, le tunnel, ça se complique à partir de la métropolitaine Victoria. Ça va bien. Pont-Mercier, ça va aussi. Champlain, les gens de Brossard pour entrer à Montréal, je vous dirais, c'est la dizaine. Et Jacques Cartier est aussi un bon choix. Et le prix moyen à la pompe, j'ai fait le saut ce matin. 1,89 à 1,90 pour le litre d'ordinaire. Ça va sûrement baisser dans le courant de la journée, on espère, avec la guerre, l'Iran et Donald Trump. Hein? Ça s'ostine, c'est ce qui arrive. 6h43, 20 degrés à l'extérieur. Phil Collins, Genesis, Invisible Touch, 1986. Merci d'être au 940 Montréal et CNV, la radio numérique.

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1: Bonjour à tous, bon jeudi, ici Louis Martin-Écos, bienvenue à notre antenne. Immigration d'abord, le gouvernement fédéral a annoncé mercredi qu'il suspend jusqu'à nouvel ordre la réception de nouvelles demandes dans le cadre du programme des parents et grands-parents. Immigration, réfugiés et citoyenneté Canada affirme que cette mesure vise à mieux gérer le système d'immigration et ainsi à réduire les délais de traitement. Le ministère de l'Immigration continuera de traiter les demandes déjà reçues et prévoit d'accorder la résidence permanente à un maximum de 15 000 personnes dans cette catégorie en 2026, conformément au plan des niveaux d'immigration de 2026-2028. D'autre part, le président américain Donald Trump va s'adresser à la nation en direct ce soir. Le président devrait aborder plusieurs dossiers lors de son allocution, dont notamment la question de la fraude électorale. Toujours du côté américain, l'armée va désormais mesurer le taux de testostérone de ses soldats afin d'identifier ceux qui auraient un déficit de leur taux et leur proposer un traitement hormonal le cas échéant. C'est ce qu'a annoncé le secrétaire de la Défense Pete Hegseg mercredi. L'armée américaine souhaite ainsi s'assurer que les soldats disposent des bases biologiques nécessaires pour tenir au combat. Concrètement, le taux de testostérone sera mesuré à partir de 30 ans. Pendant la visite médicale annuelle. Chez nous, la Banque du Canada garde son taux directeur à 2,25% et maintient ses prévisions de croissance pour l'économie canadienne. L'inflation a culminé à 3,2% au mois de mai, son niveau le plus élevé depuis la fin de 2023. Cette poussée inflationniste due à la guerre en Iran et à la hausse du prix du pétrole est encore considérée comme temporaire par la Banque centrale, qui se dit toutefois prête à augmenter les taux d'intérêt si l'augmentation des prix se généralise à l'ensemble des biens et services. Dans le monde du travail, les 4400 agents de bord de WestJet représentés par le syndicat canadien de la fonction publique ont voté à 99% en faveur d'un mandat de grève qui pourrait s'enclencher dès le mois prochain en pleine période estivale. Advenant que soit décrété un débrayage, une première journée de grève pourrait avoir lieu le 2 août à la suite d'un délai obligatoire de 3 semaines suivant le vote qui s'est fait hier. Et finalement au sport, le Canadien de Montréal, on apprend, entamera sa saison à domicile le 6 octobre prochain en recevant la visite des Hurricanes de la Caroline. Voilà ce qui complète notre bulletin d'information, les manchettes CNV à la 45e minute de l'heure.
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1: Radio Réveil jusqu'à 8h30 en ce jeudi 16 juillet 6h51. Eh bien, les prix d'épicerie et du quotidien sont désormais exemptés de TVQ. Christine Fréchette s'était engagée en mai à abolir la taxe de vente de Québec sur de nombreux produits alimentaires et d'hygiène de base. Elle avait alors indiqué qu'une famille avec deux enfants économiserait en moyenne 50 $ par année. La mesure est entrée en vigueur hier. Parmi les produits concernés figurent les fruits et légumes prêts à servir, les collations, noix, graines salées, pâtisserie et produits de boulangerie, les desserts glacés individuels et le papier hygiénique et les mouchoirs en papier. Donc, si vous faites l'épicerie aujourd'hui, eh bien, sûrement que vous allez voir, mon Dieu, ça n'a pas coûté cher!
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1: Gaston Mandeville, l'homme de la maison, 1990, 6h52 minutes. Eh bien, je vous parlais tantôt que le prix de l'essence avait monté ce matin. J'ai fait le saut en m'en venant ici à la station. Eh bien, on comprend peut-être pourquoi, finalement, les États-Unis qui frappent le nord de l'Iran et tirent sur un navire. Donc, la guerre est bel et bien reprise, on dirait. Les États-Unis ont intensifié leur frappe contre l'Iran tôt ce matin, visant des cibles situées plus au nord, tandis que les forces américaines ont également tiré sur un navire qu'elle accusait de tenter de briser leur blocus naval contre la République islamique d'Iran. Et l'Iran a riposté avant l'aube en lançant des missiles et des drones contre les alliés des États-Unis dans la région et averti que ces attaques pourraient prendre de l'ampleur et la journée des frappes réciproques entre les États-Unis et l'Iran à travers le Moyen-Orient, ainsi que de nouvelles menaces pèsent contre le détroit d'Ormuz, ont réduit à néant l'accord provisoire visant à mettre fin à la guerre contre l'Iran et pourrait replonger la région dans une guerre totale. Alors voilà, mauvaise nouvelle. Autant pour ça, à un moment donné, il va falloir que ça... Hein, on veut le pouvoir, c'est ce qui se passe en ce moment. Et puis bien, nous autres, pendant ce temps-là, hein, on voit ça passer aux nouvelles, toujours des mauvaises nouvelles. Et en plus de ça, mauvaise nouvelle, l'essence est encore plus chère ce matin.
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3: Le Canadien de Montréal entamera sa saison à domicile à Brampton le 6 octobre prochain en recevant la visite des Hurricanes de la Caroline. C'est ce que la LNH a fait savoir mercredi en dévoilant les grandes lignes de sa saison 2026-27 qui va passer de 82 à 84 matchs. La totalité du calendrier de la prochaine saison sera connue jeudi à 13h lors d'une annonce faite par la Ligue. L'attaquant Cole Perfetti a accepté un contrat de 5 ans avec les Jets de Winnipeg mercredi. La valeur annuelle du pacte est 6 millions de dollars. L'Ontarien de 24 ans a fourni 12 buts et 32 points la saison dernière, prenant part à 68 matchs. Perfetti a été repêché 10e au total en 2020 par Winnipeg. C'est au New Jersey qu'Anthony Mantha ira poursuivre sa carrière. Anthony Mantha a marqué 33 buts en 81 matchs avec les Penguins de Pittsburgh la dernière saison, de loin la meilleure saison de sa carrière, mais il avait dû se contenter d'une seule passe en 6 matchs des séries par la suite. Steve Yzerman n'est plus aux commandes des Red Wings de Détroit. L'équipe a annoncé hier qu'il quitte ses fonctions de directeur général et de vice-président exécutif. Yzerman agira à titre de conseiller senior auprès du gouverneur et président des Wings. Les Red Wings avanceront maintenant le processus de recherche afin de dénicher leur futur directeur général. Le club précise que les candidatures internes et externes seront étudiées. Et finalement, au baseball, c'est à compter de demain que les Red Sox de Boston vont affronter les Rays de Tampa Bay. Les Blue Jays de Toronto, eux, feront face aux White Sox de Chicago. CNV Sport à la première minute de l'heure.

Carl Dallou, Philippe Lafontaine, 7h07, la CAQ a changé de nom, son nouveau nom. À moins de 3 mois des élections générales, la CAQ a choisi de mettre à l'avant le nom de sa nouvelle chef. Le parti s'appelle désormais officiellement Équipe Christine Fréchette, Coalition Avenir Québec. Moi, mon Dieu, hein, ça paraît que c'est ma dernière avant les vacances. Et ce changement autorisé par le directeur général des élections est le deuxième en quelques mois. En 2012, plus tôt cette année, le parti avait porté le nom de son fondateur, François Legault. Et il s'appelait Coalition Avenir Québec. Moi, je vais l'avoir d'ici 8h30, je vais l'avoir, ça c'est sûr et certain, avec l'équipe François Legault. Donc, lorsque Fréchette a succédé à Legault en avril dernier, le parti était devenu donc simplement la CAQ. On s'en va du côté Steppenwolf, Born to be Wild, 1968.

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2: Bonjour à tous, voici ce que l'on surveille pour vous dans l'actualité. Le président américain Donald Trump va s'adresser à la nation en direct ce soir à la télévision. La Banque du Canada garde son taux directeur à 2,25% et maintient ses prévisions de croissance pour l'économie canadienne. Et les agents de bord de WestJet votent à 99% en faveur d'un mandat de grève. Au sport, le Canadien va débuter sa saison à domicile le 6 octobre contre les Hurricanes. Plus de détails et d'autres nouvelles dans une trentaine de minutes.
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1: Réveil. 7h17 minutes. Eh bien, on apprenait hier et encore une fois ce matin le fromage Oka qui est vendu à un groupe français. La coopérative laitière Agropure a vendu au groupe français Lac. Ces deux usines de fromage fin situées à Oka dans les Laurentides et à Saint-Hyacinthe en Montérégie. Agropure explique qu'elle souhaitait se concentrer sur les activités qui génèrent le plus de valeur pour ses producteurs laitiers, donc le lait et le fromage industriel et Lactalis Canada qui détient entre autres la marque Petit Québec, le Petit Québec, Lactantia et les yogourts Logo acquièrent Agropure et la marque Oka, Monsieur Gustave et l'Extra. Deux sites de production et des activités d'importation de fromage fin. Alors, hein, et voilà, un autre produit québécois qui part comme ça. Bye-bye! C'est parti. Malheureusement, mais on a tellement aimé fromage au cas. Hein, on disait que ça puait, mais maudit que c'était bon quand même. On s'en va écouter Blondie de Thai Is I 1981. 7h18 minutes et au retour, la chanson du bonheur. Attention, j'en ai une bonne pour vous aujourd'hui.

Blondie, The Tie is High, 1981, 7h21, nous sommes rendus au moment de la chanson du bonheur. Et la chanson du bonheur aujourd'hui, c'est un chanteur disco canadien né le 3 octobre 1953 à Verdun, décédé le 5 juillet 2023. Je pense que vous avez peut-être deviné de qui je parle. Il a été en nomination pour 2 prix Juno pour les meilleures ventes de singles. Le premier, ben en fait, il y en a eu un en 1980 pour Midnight Music et l'autre en 1979 pour son plus grand succès, évidemment Love is in the Air avec Martin Steven. Voici notre chanson du bonheur aujourd'hui en ce jeudi 16 juillet. On chante tout le monde parce qu'on la connaît tous.

Love is in the air, 1978, 7h25. On annonce aujourd'hui, évidemment, une possibilité d'averse avec un maximum de 25 degrés pour ce soir et cette nuit, un minimum de 16. Ça va faire du bien, là, descendre un peu cette chaleur qu'on a eue. On se plaindra pas, là, qu'on a eu la chaleur, mais quand même, ça va faire du bien pour enlever l'air climatisé, hein, parce que là, dans l'auto, dans la maison, ça roule avec plein de puissance, comme on dit. Et là, avec les fenêtres un peu ouvertes, ça va être agréable pour aujourd'hui, même les gens qui travaillent avec à l'extérieur. D'ailleurs, si vous nous écoutez en train à l'extérieur, vous êtes salués.

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3: Les prévisions du temps pour Montréal et la grande région métropolitaine aujourd'hui jeudi, c'est ensoleillé dans les prochaines heures. Ça devient davantage une alternance soleil-nuage au cours de l'après-midi avec un faible risque d'averse 40% cet après-midi. Les vents soufflent de l'ouest 30 à 50 km à l'heure, maximum aujourd'hui de 27. Ciel dégagé ce soir cette nuit, des vents légers 20 km à l'heure, minimum cette nuit de 15. On prévoit un ciel ensoleillé demain vendredi, maximum de 26. On pourrait avoir de la pluie pour le premier jour du week-end de samedi, maximum de 19. Ce sera beau à nouveau pour dimanche avec du soleil maximum de 25 et un aperçu lundi début de la semaine prochaine, ciel variable maximum de 27. 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
1: C'est eux autres, ça. 7h31, jeudi 16 juillet. On va aller faire un tour du côté de la circule. Comment ça se passe? Parce que, ouais, hein, c'est les vacances pour la plupart d'entre vous. Donc, ça commence pour plusieurs à partir de demain, les vacances de la construction. Mais la construction va peut-être continuer sur les routes, on sait jamais. Les points chauds, Laval, le Couronnant, l'autoroute 15. Ben, écoutez, un premier ralentissement dans le territoire de Boisbriand, l'auteur de la 640. Et par la suite, ça reprend de plus belle à la hauteur de Rivière-des-Prairies jusqu'à la métropolitaine. Pour la 13, deux retards. Le premier, Fabreville. Le deuxième, l'autre côté de la 440 jusqu'à le pont Louis-Bisson, la 19. C'est beau, la 19. Il n'y a rien à se... Ah, c'est tellement beau, la 19. Voie des Filions, Laval, ça va. Par contre, pour le pont Papineau, c'est un peu moins beau, comme on dirait, parce qu'il y a des travaux de ce côté-là. Ça fait déjà un bon bout de temps. Il est temps que ça finisse. Et la 440, un petit ralentissement minime à la hauteur de la 19. Maintenant, du côté de la métropole, métropolitaine ouest, l'Angelier jusqu'à Lacordaire, c'est au moins un bon 50 minutes. Boulevard P9 de Laval, vous allez ralentir un peu de l'autre côté du pont pour traverser Montréal-Nord. Mais vraiment, là, ça va bien. Rien à signaler pour vrai. L'autoroute des Carrières, on calcule une bonne demi-heure. L'autoroute Ville-Marie, nombreux également. Lavin, c'est bel et bien installé pour la Chine, la Salle, direction du pont Champlain. Et la 640, ralentissement, deux montagnes, évidemment, avec les travaux de ce côté-là. C'est en entonnoir, donc c'est pourquoi que depuis presque déjà deux semaines, c'est plus compliqué. Et du côté ouest, pour la 640, je vous dirais à la hauteur de la 15. Ouais, c'est vraiment là que c'est le plus compliqué. Pour la 25, Terrebonne, rien à signaler, tout est beau. Vraiment, là, depuis la 640 jusqu'à la 19, Montée-Saint-François, rien de majeur dans les deux directions. C'est libre, c'est vert. Et les traversées maintenant, le pont de l'île autour, c'est bon. Les gens de Vaudreuil, c'est 5 minutes, pas plus, pour embarquer sur le pont. Mais les traversées de la rive sud, le tunnel, on est toujours à Place Versailles. Victoria, c'est libre. Pont-Mercier, ça c'est compliqué déjà. Champlain, les gens de Brossard pour entrer à Montréal, c'est la quinzaine. Et Jacques-Cartier, on est à mi-chemin entre la métropolitaine et la rue Beaubien. Donc, ouais, c'est pas évident là ce matin. Et le prix moyen à la pompe, là non plus, c'est pas évident. C'est 1,89 $ pour le litre d'ordinaire. On écoute Bangle, Manic Demandé, 1986. Stéphane Duchamp avec vous jusqu'à 8h30 ce matin. Et merci d'avoir choisi le 940 Montréal et CNV, la radio numérique.
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Joe Dassin, un peu comme toi, 17h40. On va aller faire un tour du côté de la météo pour les prochaines journées. Eh bien, pour aujourd'hui, c'est pas compliqué. Ça sera une alternance soleil-nuages. 40 % de possibilité d'averse tard ce matin et en après-midi, avec encore une fois des risques d'orage, max de 25 degrés pour la journée. Ce soir et cette nuit, dégagé, minimum de 16. Et pour demain, vendredi, c'est ensoleillé. Maximum de 25 également, avec un humidex à 27 demain. Rien de majeur. On a connu pire que ça cette semaine. Et pour le week-end qui s'en vient, c'est de la puis samedi avec un max de 20 et du soleil à partir de dimanche avec un maximum de 24 degrés. Et la semaine prochaine, là, pour les gens, pour la les vacances de la construction, lundi 27 degrés avec soleil, mardi 24 degrés avec un 70 % de possibilité d'averse et mercredi 22, 60 % de possibilité d'averse. On sait bien, hein? C'est les vacances de la construction pour la plupart d'entre nous. Présentement, le mercure, les températures normales, 26 le jour, 16 la nuit. Le soleil se couchera ce soir aux alentours de 20h-20h39 et le mercure en ce moment 20 degrés. Mon Dieu, mon son est à part. On s'en va écouter Richard Séguin, tu reviens de loin, 1989, et dans moins de 20 minutes, on parlera du Grand Prix F1 avec Martin Simon. Yeah.

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1: Bonjour à tous, bon jeudi, ici Louis Martin-Écosse, bienvenue à notre antenne. Immigration d'abord, le gouvernement fédéral a annoncé mercredi qu'il suspend jusqu'à nouvel ordre la réception de nouvelles demandes dans le cadre du programme des parents et grands-parents. Immigration, réfugiés et citoyenneté Canada affirme que cette mesure vise à mieux gérer le système d'immigration et ainsi à réduire les délais de traitement. Le ministère de l'Immigration continuera de traiter les demandes déjà reçues et prévoit d'accorder la résidence permanente à un maximum de 15 000 personnes dans cette catégorie en 2026, conformément au plan des niveaux d'immigration de 2026-2028. D'autre part, le président américain Donald Trump va s'adresser à la nation en direct ce soir. Le président devrait aborder plusieurs dossiers lors de son allocution, dont notamment la question

0: logique nécessaire pour tenir au combat. Concrètement, le taux de testostérone sera mesuré à partir de 30 ans pendant la visite médicale annuelle. Chez nous, la Banque du Canada garde son taux directeur à 2,25% et maintient ses prévisions de croissance pour l'économie canadienne. L'inflation a culminé à 3,2% au mois de mai, son niveau le plus élevé depuis la fin de 2023. Cette poussée inflationniste due à la guerre en Iran et à la hausse du prix du pétrole est encore considérée comme temporaire par la Banque centrale, qui se dit toutefois prête à augmenter les taux d'intérêt si l'augmentation des prix se généralise à l'ensemble des biens et services. Dans le monde du travail, les 4400 agents de bord de WestJet représentés par le syndicat canadien de la fonction publique ont voté à 99% en faveur d'un mandat de grève qui pourrait s'enclencher dès le mois prochain en pleine période estivale. Advenant que soit décrété un débrayage, une première journée de grève pourrait avoir lieu le 2 août à la suite d'un délai obligatoire de 3 semaines suivant le vote qui s'est fait hier. Et finalement au sport, le Canadien de Montréal, on apprend, entamera sa saison à domicile le 6 octobre prochain en recevant la visite des Hurricanes de la Caroline. Voilà ce qui complète notre bulletin d'information, les manchettes CNV à la 45e minute de l'heure.
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1: Radio Réveil jusqu'à 8h30 ce matin, en ce jeudi 16 juillet, 19 degrés. On vient de perdre un degré. Qu'est-ce qui se passe? On vient de perdre un degré. On est rendu à 19 à l'extérieur, évidemment. Combien le Canada va-t-il payer aux États-Unis pour le pont Gordie Howe? Donc, le premier pont qui relie, le nouveau pont qui relie Windsor en Ontario à Détroit, au Michigan, donc, qui ouvre le 27 juillet qui s'en vient. Le gouvernement américain a récemment posé des exigences financières. Donc, après négociation, le Canada, qui a entièrement payé la construction, partagera pendant 15 ans avec les États-Unis le profit net d'exploitation du pont péage. Et Mike Carney a précisé à CTV News que ce profit serait calculé après déduction de la dette pour la construction qui serait donc minime. Or, selon l'interprétation de Washington rapportée à l'agence Bloomberg, ni les intérêts de la dette ni l'amortissement ne seraient déduits du profit partagé. Bon, voilà une autre affaire du côté Canada avec les États-Unis. Michael Jackson, Paul McCartney, The Girl Is Mine, 1983. Dans une dizaine, on parle avec Martin Simon pour la chronique F1. Dans une trentaine, la légende Robert Arcand s'installera au micro.

Il est 7h53 minutes. On va aller faire un tour parce que vous savez que nous sommes le 16 juillet. Le 16 juillet, c'est arrivé un 16 juillet en 2005. Côté sport, l'ouverture des Mondiaux aquatiques de Montréal. Même le maire Gérald Tremblay a été chaleureusement applaudi par la foule nombreuse qui assistait aux cérémonies. En 2006, un 16 juillet, Jean-Pierre Ferland faisait ses adieux sur les plaines d'Abraham. En 2010, Ottawa acquiert 65 chasseurs F-35. Du côté des avions, un contrat historique de 16 milliards. Et malheureusement, en 2016, le décès du comédien René Caron, décédé à l'âge de 90 ans, connu une longue carrière à la radio, au théâtre, à la télévision et au cinéma. Donc voici ce qui est arrivé un 16 juillet. On écoute Pointer Sister.

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2: Le Canadien de Montréal entamera sa saison à domicile à Brampton le 6 octobre prochain en recevant la visite des Hurricanes de la Caroline. C'est ce que la LNH a fait savoir mercredi en dévoilant les grandes lignes de sa saison 2026-27 qui va passer de 82 à 84 matchs. La totalité du calendrier de la prochaine saison sera connue jeudi à 13h lors d'une annonce faite par la Ligue. L'attaquant Cole Perfetti a accepté un contrat de 5 ans avec les Jets de Winnipeg mercredi. La valeur annuelle du pacte est 6 millions de dollars. L'Ontarien de 24 ans a fourni 12 buts et 32 points la saison dernière, prenant part à 68 matchs. Perfetti a été repêché 10e au total en 2020 par Winnipeg. C'est au New Jersey qu'Anthony Mantha ira poursuivre sa carrière. Anthony Mantha a marqué 33 buts en 81 matchs avec les Penguins de Pittsburgh la dernière saison, de loin la meilleure saison de sa carrière, mais il avait dû se contenter d'une seule passe en 6 matchs des séries par la suite. Steve Yzerman n'est plus aux commandes des Red Wings de Détroit. L'équipe a annoncé hier qu'il quitte ses fonctions de directeur général et de vice-président exécutif. Yzerman agira à titre de conseiller senior auprès du gouverneur et président des Wings. Les Red Wings avanceront maintenant le processus de recherche afin de dénicher leur futur directeur général. Le club précise que les candidatures internes et externes seront étudiées. Et finalement, au baseball, c'est à compter de demain que les Red Sox de Boston vont affronter les Rays de Tampa Bay. Les Blue Jays de Toronto, eux, feront face aux White Sox de Chicago. 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

0: Pagliaro travaillé 1981, 8h06, c'est le temps d'aller le rejoindre pour la chronique F1 Podcast de Grand Prix. Martin Simon, salut!
1: Salut Stéphane! Les vacances approchent, hein? J'ai entendu ça, là.
0: Oui, les vacances approchent dans même pas 25 minutes, évidemment, pour la radio. Donc, de retour la semaine prochaine, tu parleras avec Robert Arcand. Et dans l'autre semaine, je serai de retour pour, je pense, une petite semaine de congé comme ça. Ça va faire du bien, quand même.
1: D'une légende à une autre, de Stéphane à Robert Arcand.
0: Exactement, c'est en plein ça. Martin Simon, évidemment, pour la chronique F1 Pas de casque. On va parler aujourd'hui, évidemment, là, tu étais présent hier au parc Jean Drapeau pour le lancement de la toute nouvelle exposition de Gilles Villeneuve.
1: Ben oui, le F1 Podcast qui était là, j'avais le bonheur d'être accompagné des collaborateurs Simon Bachand et François Goulet, on était tous là. C'est une nouvelle exposition qui commence aujourd'hui, 16 juillet. Salut Gilles, une histoire de vitesse à Montréal. C'était très intéressant de voir ce qu'on a réussi à faire là-bas, bien sûr, grâce à la collaboration de Mélanie Villeneuve, la fille de Gilles, qui était aussi là pour nous rencontrer. Donc, c'est vraiment, on peut rentrer un peu dans l'histoire de Gilles, son cheminement jusqu'à la Formule 1. On voit aussi des artefacts, des photos aussi que moi, j'avais jamais vu personnellement. J'en ai aussi des photos qui ont été améliorées aussi, qu'on avait la chance de voir, mais en grande qualité, ce qui n'est pas toujours le cas des fois avec l'Internet aujourd'hui. Ça date quand même. Hein, la technologie a tellement évolué depuis le temps. J'ai été vraiment surpris de la qualité d'image qu'on était capable de présenter, aussi la grosseur. C'est super bien fait. On débute au début de la carrière de Gilles, puis on avance tranquillement, pas vite, vers le fond de l'exposition. À ça aussi, on a agencé des voitures d'époque qui sont des répliques qui ont servi pour le film qui va sortir en novembre. Okay. Ouais, c'est des réalisations qui ont été faites aux États-Unis par les mêmes qui ont fait les voitures de Fast and Furious, le
0: Rapid and Furious.
1: Les films, ouais, fait que c'est le fun de voir ça en démonstration parce que souvent ces voitures-là n'existent plus ou il y en a seulement qu'une au monde, puis c'est pas tout le monde qui a la chance de l'avoir. Donc d'avoir ça sur place, ça donne une bonne idée de la grosseur, du danger qu'il y avait à l'époque, parce que c'est beaucoup ce que j'entendais hier de journalistes du milieu culturel qui ne sont pas nécessairement tournés vers la Formule 1 à temps plein, qui me disait, j'en reviens pas à quel point que on mettait des êtres humains là-dedans, puis qu'il y avait rien, il y avait pas de protection, il y avait ça, t'avais que le trois quarts du corps qui sortait de la voiture. Donc, c'est juste de pouvoir permettre aux gens, c'est beau les photos, mais de voir ça en personne, de voir les vraies dimensions, les vraies grosseurs, et aussi de comprendre le danger qu'il y avait à cette époque-là. Je trouve que ça rend parfaitement justice au personnage historique, hein, maintenant reconnu par le gouvernement du Québec comme un personnage historique dans l'histoire du Québec, Gilles Villeneuve. Donc, de voir ça... Mais j'ai envie de remercier Mélanie Villeneuve de continuer à vouloir partager l'histoire de son père avec le Québec. Puis ça, je trouve ça vraiment le fun parce que ça m'a ouvert tout plein de conversations, autant en me rendant sur les lieux hier qu'au cours de la semaine. Je parlais avec des gens ça fait 20 ans qu'ils sont au Québec, ils n'avaient jamais entendu parler de Gilles. Ben c'est ce que ça fait, cette exposition-là. Ça fait que ce matin, ben on en discute. Ça fait que tout au long de l'été, les gens, les familles vont pouvoir se rendre au parc Jean Drapeau, aller faire un pique-nique. C'est à deux pas du métro. On fait juste sortir, puis après ça, on se rend à côté, on peut aller voir l'exposition qui dure environ 30 minutes à voir, puis ça nous donne la chance justement de continuer de raconter la légende de ce personnage-là qui a été Gilles Villeneuve. Je dois aussi saluer l'ouverture d'esprit de la directrice du parc Jean Drapeau, Véronique Doucet. Je trouve que c'est bien emmené. On n'a pas eu peur d'aller voir ce qu'on fait ailleurs dans les Grands Prix de Formule 1, parce qu'il y a plusieurs Grands Prix qui sont faits aussi dans ce genre de parc-là. Puis de dire comment qu'on fait pour savoir qu'on va avoir plus de 300 000 spectateurs qui vont venir à un week-end durant l'été, mais comment qu'on fait pour les ramener, les réattirer. Puis de créer un musée, pour l'instant, le plan derrière ça, c'est qu'il devienne permanent. Donc, ça soit pas juste une exposition, que ça devienne vraiment un musée complet qui viendrait justement ajouter à l'offre d'un Grand Prix de Formule 1. Puis justement, collaborateur au F1 Podcast, Simon Bachand, hier, me faisait penser, disait, quand on va dans les grands stades aux États-Unis, ils sont très, très forts là-dessus, eux, de créer l'histoire, un petit temple de la renommée de l'équipe en tant que telle ou un musée pour ajouter à ça. Donc, de le faire chez nous, je trouve que c'est une sacrée bonne idée de dire, on trouve une façon non seulement de divertir les fans de F1, mais aussi trouver une façon de les faire revenir, puis de dire, c'est beau le parc Jean Drapeau, là, il y a tout plein de choses, il y a de la nature, il y a des œuvres d'art, mais ça en prend un peu pour tout le monde. Tu sais, moi, voir deux dalles de béton mis une par-dessus l'autre, un gars s'élever Un gars s'est levé le matin puis il a dit ça c'est de l'or, ou un autre qui a dit moi je vais faire sécher de la peinture au coucher de soleil puis ça va être de l'or aussi.
0: C'est ça.
1: C'est correct, mais moi ça me fait pas vibrer. T'sais, je trouve que c'est le fun d'en avoir pour les autres, d'en avoir pour tout le monde. Puis quand tu sais que t'as un public cible qui vient à tous les années sur cette île-là, de dire ben pourquoi on pourrait pas accentuer un petit peu le sport dans ces endroits-là, c'est tellement grand. Donc d'en avoir un peu pour tout le monde puis d'attirer des gens, des familles. Puis je te lance ça rapidement là, parce que je sais que les vacances commencent, on vient d'en parler. Puis des fois les activités ça coûte cher. C'est pas évident. Qu'est-ce qu'on va faire pour les vacances? On veut aussi on veut divertir les enfants, mais on veut non plus se ruiner. Mais si vous êtes capable de prouver que vous avez 2 ans et moins, c'est gratuit pour aller voir.
0: Ah, bon, ben, hein? C'est excellent. Bon, puis,
1: ça va te prendre des bons papiers, là.
0: Oui.
1: Puis, si vous avez 3, entre 3 et 13 ans, vous êtes aussi capable de le prouver, c'est 3,71. Donc, c'est pas la grosse affaire.
0: Ben, non.
1: Si vous avez entre 14 et 64 ans, on parle de 8 $. 6,83 si vous êtes dans l'âge d'or. Et il y a même un forfait familial en bas de 20 $.
0: Ah, ben, mon Dieu, c'est pas cher. Ça vaut la peine.
1: Exactement. Pour se remémorer l'histoire d'un personnage qui a marqué le Québec, à l'international aussi, qui a vraiment marqué la mémoire des gens, là, qui a fait rayonner la province et le pays, le Canada. Donc, moi, je trouve ça pas cher. Je trouve ça pas cher pour en apprendre un peu plus puis continuer de faire vivre cette légende-là.
0: Effectivement. Et là, ce week-end, c'est le week-end de course du côté de la Belgique. C'est un circuit mythique et assez particulier.
1: Ben c'est pas Francorchamps, écoute, c'est incroyable. Quand on parle de faire un circuit à des endroits qu'on pourrait pas en faire un aujourd'hui, c'est directement dans les montagnes. Une des particularités de Spa, c'est que il peut pleuvoir en haut mais pas en bas.
0: c'est spécial.
1: Imagine, tu peux décider d'avoir les bonnes pneumatiques, les bons pneus sur ta voiture pour la pluie, qui vont être très très très utiles en haut, mais pas utiles du tout en bas.
0: Ben oui.
1: Fait que là, où tu peux faire le compromis de dire, ben moi j'ai pas besoin de ces pneus de pluie là, sauf que quand tu vas arriver là, tu vas négocier 3-4 virages, puis écoute, tu vas arriver, tu vas dire ici ça tombe comme des clous, la piste est détrempée.
0: Ouais.
1: Donc à chaque virage, c'est une nouvelle épreuve, c'est une nouvelle lecture pour les pilotes de savoir qu'est-ce qui se passe, s'il va pleuvoir, il pleuvra pas, regarder les radars constamment. En plus le dénivelé quand on monte là dans la portion là de la grille de départ vers haut rouge et toutes ces choses-là, quand qu'on fait cette montée là, ben on parle d'une montée de 8 étages.
0: Ah OK. Wow.
1: Imagine, c'est tellement incliné que la seule chose que le pilote voit en faisant cette montée-là, c'est le ciel. Donc, il voit même pas ce qui se passe en avant de lui. Donc, il y a un petit moment que tu es à 300 km/h, pas loin de là, puis tu vois pas exactement où tu t'en vas, tout vient bleu, puis tout d'un coup, l'image réapparaît devant toi. Donc, c'est assez saisissant de voir à la télévision, parce que même à la télé, on est capable de voir le dénivelé qui est vraiment impressionnant.
0: Excellent. Et ce week-end n'est pas encore commencé que Lando Norris s'est déjà vu décerner une pénalité.
1: Oui, Lando Norris, ce qui arrive, c'est qu'on a une allocation sur ce qu'on doit, on est capable de prendre pour nos groupes motopropulseurs. Donc, dans la lignée des contrôles électroniques, on en avait déjà utilisé 3 du côté de Lando Norris, du côté de McLaren. Donc, on en utilisera un 4e au cours du week-end. On en a déjà fait l'annonce. Aussitôt qu'on sort de cette allocation-là, bien, on reçoit une pénalité de 10 places sur la grille.
0: Ouais.
1: Donc, peu importe, on n'y est pas, parce que sinon, c'était trop facile pour certaines équipes qui ont beaucoup de budget de dire ben nous autres on va mettre un moteur neuf à tous les week-ends. Donc c'est pour limiter ça fait encore partie du plafond budgétaire qui aide à rendre la F1 un peu plus paritaire. Donc ce que ça fait, c'est que ça envoie Lando Norris avant même que le week-end commence, peu importe où ce qu'il va se qualifier, ben on va ajouter 10 places à cette qualification là puis on va l'envoyer un peu plus loin en arrière de la grille. Donc le meilleur scénario pour Lando, ça serait de décrocher la pole. Donc au moins il partirait pas trop loin, mais s'il se qualifie 10e, ben ça l'enverra vers la fin de la grille. Donc il y a déjà un peu de pression là du côté de McLaren et du côté de Norris.
0: Excellent. Un nouvel épisode F1 Podcast disponible dès demain.
1: Dès demain, on met la table avec le collaborateur François Goulet. Donc, on va revenir aussi, bien sûr, sur l'exposition. On a eu des informations aussi sur qu'est-ce qui se décide un peu pour l'avenir, de l'exposition de Gilles Villeneuve, mais aussi du circuit Gilles qui porte son nom. Donc, on va pouvoir en apprendre un peu plus puis discuter de ça, expliquer un peu plus aux auditeurs qu'est-ce qui nous attend dans le futur. Je pense qu'on a des beaux projets pour Montréal et la F1. Et à part de ça, bien sûr, on met la table pour le week-end. On explique toutes les caractéristiques de Spa, un peu comme que je t'expliquais, mais aussi les mises à jour des voitures, qu'est-ce qui va se passer. Il y a beaucoup de choses à analyser, puisque avec ces nouvelles monoplaces-là puis leur nouveau groupe groupe motopropulseur. C'est le plus long tracé de la saison. Donc, comment on va gérer toute cette énergie-là, cette version hybride des nouvelles technologies? Il y a beaucoup à couvrir. Spa en Belgique, c'est toujours un gros week-end de course. Donc, un de nos week-ends préférés au F1 Podcast.
0: Excellent, Martin Simon. Un gros merci à toi. Nous autres, ben, écoute, la semaine prochaine, tu seras avec Robert Arcand. De retour, nous, dans deux semaines, on va pouvoir parler de F1, profites-en. Et toujours un plaisir de se parler, mon ami.
1: Ben bien sûr, puis ennuie-toi pas trop de moi, puis si jamais tu passes vers le parc Jean Drapeau, ben ça c'est sans tes papiers pour prouver quel âge que t'as, puis oui. Ça va te coûter pas trop cher.
0: Excellent, parfait, okay. Martin, merci pour les renseignements.
1: Ça fait plaisir, bonnes vacances, Stéphane.
0: Merci, t'es bien gentil. Salut, excellent, bye. Martin, Simon pour la chronique F1 pas de casque. On s'en va directement aux manchettes.
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3: 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Bonjour à tous, voici ce que l'on surveille pour vous dans l'actualité. Le président américain Donald Trump va s'adresser à la nation en direct ce soir à la télévision. La Banque du Canada garde son taux directeur à 2,25% et maintient ses prévisions de croissance pour l'économie canadienne. Et les agents de bord de WestJet votent à 99% en faveur d'un mandat de grève. Au sport, le Canadien va débuter sa saison à domicile le 6 octobre contre les Hurricanes. Plus de détails et d'autres nouvelles dans une trentaine de minutes.
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Il est 8h26, on va aller faire un dernier coup d'œil du côté de la météo pour aujourd'hui. C'est alternance soleil-nuage, un 40% de possibilité d'averse tard ce matin et également l'après-midi avec des risques d'orage, maximum de 25 pour aujourd'hui. Ce soir et cette nuit, c'est minimum de 16. Demain, vendredi, soleil, max de 25. Un peu la même journée qu'aujourd'hui. Et pour le week-end, ben, on débute ça samedi avec la pluie, max de 20. Et dimanche, ensoleillé, maximum de 24 degrés. Les températures normales de saison, 26 le jour, 16 la nuit. Le soleil se couchera ce soir aux alentours de 20h39 et le mercure est à 19 degrés. On a perdu un degré depuis ce matin. Men at Work, Overkill 1983 dans quelques instants. Il est là, il est prêt. Robert Arcand.

0: Voici comment nous avons vu notre jeudi 16 juillet. Merci à Martin Simon pour la chronique, évidemment, de Grand Prix F1. Également, merci à Louis-Martin Nicole pour l'information et à Carl Collin pour le sport. Mon nom est Stéphane Ducharme. Je serai en vacances à partir de lundi, de retour dans l'autre semaine. Et Robert Arcand se fera un plaisir d'être au micro. Alors, ben, on va s'ennuyer. Je vais m'ennuyer de vous autres, mais on se parle lundi.
1: On va s'ennuyer. Téléphone-nous pendant tes vacances.
0: Parfait, mon Robert. Salut, bye tout le monde. Merci d'être là. Puis on se parle, nous autres, dans une semaine exactement. Et pour ceux qui sont en vacances, ben, bonnes vacances à construction.

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3: Les prévisions du temps pour Montréal et la grande région métropolitaine aujourd'hui jeudi, c'est ensoleillé dans les prochaines heures. Ça devient davantage une alternance soleil-nuage au cours de l'après-midi avec un faible risque d'averse 40% cet après-midi. Les vents soufflent de l'ouest 30 à 50 km à l'heure, maximum aujourd'hui de 27. Ciel dégagé ce soir cette nuit, des vents légers 20 km à l'heure, minimum cette nuit de 15. On prévoit un ciel ensoleillé demain vendredi, maximum de 26. On pourrait avoir de la pluie pour le premier jour du week-end de samedi, maximum de 19. Ce sera beau à nouveau pour dimanche avec du soleil maximum de 25 et un aperçu lundi, début de la semaine prochaine, ciel variable, maximum de 27. CNV Météo à la 30e minute de l'heure.

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1: Mesdames, mesdemoiselles, messieurs, et ceux et celles qui sont entre les deux, un bon bonjour. Arcan n'est pas seul le matin. Depuis 2010, il a son fidèle compagnon. Hey, depuis 2010, on est en 2025. On est probablement le plus vieux couple à la radio au Canada. Ben oui, le voici dans son taxi. Yvon, Gabriel Lucie, salut Yvon.
2: Salut.
1: Salut. Hey, t'as une histoire à matin. Écoute, ceux qui prennent le REM, là, voici une histoire dans le REM avec Yvon, Gabriel Lucie.
2: Quand vous prenez le REM ou que vous êtes sur la rive sud, puis vous pour passer le tourniquet, il faut mettre votre carte du REM. Bon, j'ai embarqué. Mais la fille, elle s'est trompée, elle a mis la carte, elle a pris la mauvaise carte, STM, donc ça veut dire qu'elle peut prendre le métro, tout ça. Mais là, ce qui est cocasse dans tout ça, c'est que le tourniquet a ouvert. Donc, elle a pu franchir la guérite. Puis là, il y a un agent de la paix qui donne des contraventions. Il y avait deux, trois personnes à entraîner. Il voulait faire son comique, comprends-tu? Ben ouais, m'a dit, je m'excuse, je me suis trompé. Elle dit, la porte, elle est ouverte. Donc, moi, je suis correct.
1: Ben ouais.
2: Non, il a donné une étiquette de 308 $.
1: C'est un scandale!
2: Puis pas, rien. Quand tu t'en vas à Verdun ou n'importe, quand c'est marqué où est-ce qu'il y a des autobus, n'entrez pas.
1: Ouais.
2: Et tu sais combien l'étiquette si tu vas mener ton client à la porte du métro?
1: Laisse-moi penser. 500 $.
2: 536 $. T'étais pas loin.
1: Ah, mais c'est du vol.
2: Alors, M. Gagné, il a eu une contravention parce qu'il y avait une personne handicapée. Il était amené devant la porte, il a débarqué, il est assis dans son fauteuil. Là, il y a un préposé qui il est arrivé. OK, madame, on est correct, quoi. Bon, alors, le lundi et le vendredi.
1: Je comprends
2: pas. Dans la même semaine, deux fois.
1: Le même gars?
2: Le même gars.
1: Ben, voyons donc. Ça n'a pas d'allure.
2: Je j'avais à tête Dieu ou que je comme rien. Oui, mais Dieu va y contester. La question, c'est pas de savoir si tu vas y contester. Mais combien de temps que ça va te mettre? Si c'est remis, tu vas aller perdre 3-4 heures à la cour.
1: Bon.
2: T'avais pas d'affaire à rentrer là, t'es fait pogner une fois, tu contestes, parfait. Mais va pas en attraper un autre.
1: Ouais, mais, m'a dit pourquoi. Je réfléchis, et quand je réfléchis, l'ascenseur se rend jusqu'en haut, et là, je pense. Je pense que pour, comment ça s'appelle, les agents de la paix?
2: Oui, ben parce que pour donner des contraventions, il faut que tu aies le titre d'agent de la paix.
1: Bon.
2: Donc, c'est des policiers.
1: OK, alors voilà. C'est pour éviter des fraudeurs, ceux qui payent pas. L'amende est sévère, alors le monde va dire, « Ouais, je suis mieux pour faire pogner. » C'est tout. C'est pour dompter.
2: Il y a une femme de Radio-Canada qui embarque dans l'autobus au coin de François et Boulevard de Lille.
1: Ouais.
2: Elle embarque, elle dit... Il me manque d'argent 35 cents, mais je vais vous le donner parce que je vais renouveler ma carte au métro Lasalle, puis je vais renouveler ma carte, puis je vais essayer de prendre 35 cents de plus. La fille est assez correcte, la chauffeur, la fille qui chauffe l'autobus. Mais tu savais que dans les autobus, il y a un bouton de panique, hein?
1: Non, je savais pas.
2: Oui. Quand elle pèse dessus, alors les préposés, encore les deux agents de la paix, ils s'en vont à l'arrêt d'autobus en face de la Croix-Rouge. Puis elle attend l'autobus, ça va arrêter là.
1: Ouais.
2: Alors là, ils rentrent dedans, ils font semblant de rien. Puis, hop, vous n'avez pas payé votre passage. Hein? Combien est-ce que c'est de contravention?
1: Là, je tombe en bas de ma chaise. Combien?
2: 522 $.
1: Ah! Ça n'a pas de maudit bon sens. C'est pour ça que tout le monde paye.
2: Ah, il faut payer. Ouais. Il faut payer parce que si t'as payé et tu prends ton transfert, parce que si t'as pas la passe, mais si t'as payé en argent, tu peux payer en argent, mais tu prends ton transfert, en ayant le transfert, donc ça veut dire que t'as payé, et parce que si des agents de la paix, les préposés à STM rentrent dans l'autobus, puis là, whoop, ils vont regarder, puis si t'as pas payé, ils vont te débarquer, puis ils vont préparer ta contravention.
1: Ces gars-là, là, sont-ils en civil ou ils ont des costumes?
2: Non, c'est des costumes. Ils ont des habits, ils ont une ceinture, ils ont un walkie-talkie, ils ont un poivre de Cayenne, ils ont pas d'armes, par exemple. Ils sont pas armés, eux autres.
1: Ils ont pas de, comment se rappelle ça, de taser pour calmer les nerfs du monde?
2: Oui. Ah, oui. Ah, oui, il y en a. Il y a du poivre de Cayenne. En tout cas, il y a tellement d'affaires après sa ceinture. Je sais pas comment c'est fait pour trouver les trous pour l'attacher comme il faut. Mais entre moi, puis toi.
1: Ils vont. Il manque un équipement. Ils ont pas de caméra.
2: Il y a pas de, non, éventuellement, ils vont en avoir après une caméra à l'épaule.
1: Ben oui, une caméra vaut une mot. Une caméra, ça ment pas.
2: Ben, c'est justement, mais je trouve pas ça exagéré. La fille, elle a pris la peine de dire à la femme, à la chauffeuse, qu'il manquait d'argent.
1: Ouais, c'est ça.
2: Ben, c'est correct.
1: Hey, Yvon, toi, là, t'es un chauffeur de taxi. Ça coûte moins cher prendre un taxi que de s'aventurer dans deux. Si la madame t'avait dit à toi, « Monsieur Yvon, je manque d'argent pour lui », qu'est-ce que t'aurais fait?
2: Ben, je la vois l'amener quand même, voyons.
1: Tu serais allé l'amener?
2: Ben oui, une fois, j'embarque un gars, il a pris une petite pinte ou deux, je ne sais pas. Oui, il dit, « Moi, je vais te dire franchement, on se faisait le chemin faisant, on s'en allait au métro. » Il dit, « Moi, tu sais, franchement, il dit, le mercredi, le taxi, je ne paye pas. Je le regarde. » Après, que c'est que tu dis? Ben, c'est mercredi. Et tu payes pas les chauffeurs de taxi.
1: Ouais.
2: Oups, j'arrête la voiture, je débarque, je rouvre la porte. La police, il dit, c'est un problème. Moi, non. Lui, oui. Ah ouais, débarque-se. La police, il dit, mais il me dit qu'il payait pas. Hey, c'est une blague que j'ai faite. Non. Laisse faire ta blague. Va, embarque avec un autre.
1: Oh, t'entends pas à rire, toi?
2: Ah, ben non. Hey, non. Mais tu sais, je veux dire, tu sais, la fille, elle s'en va au Costco, puis elle parle avec une autre fille, elle dit, on va faire un hold-up. La femme qui l'entend en arrière, elle a appelé le 911. Quand ils sont arrivés à la caisse, là, il a dit, OK, on est à la caisse numéro 4. Et il arrive en courant à la police. Comment est-ce que c'est? Ils se déplacent pas tout seuls, eux autres. Ouais. Tu sais, parce que là, ils ont présumé qu'elle voulait faire un vol à main armée.
1: Ouais.
2: Mais franchement, c'est une blague qu'on a faite.
1: Hey, faut pas faire des faces, ça c'est vrai. Moi, Yvon, là, j'ai une tendance, ce qui me connaît depuis longtemps, j'ai une tendance à dire des affaires pour le fun. Mais je me rends compte que le monde ne me trouve pas drôle. De plus
2: non,
1: en
2: absolument
1: plus.
2: Absolument pas. C'est
1: plus,
2: vrai.
1: De plus en plus, je me ferme la gueule. Est-ce que tu fais ça toi aussi?
2: Ah ben c'est sûr, faut rester calme, faut tout respirer par le nez, oxygéner son cerveau. Pour qu'il y ait un petit peu d'air qui peut rentrer.
1: OK.
2: Te rappelles-tu de Denise Bombardier avant?
1: Ah, oh, ben oui, ben bon, Denise.
2: Alors, il y avait l'émission de Bernard Pivot, elle était là, c'est en 86, puis il y avait un autre invité qui était là, Masneff, qui s'appelle un écrivain.
1: Ouais.
2: Et puis lui, dans ses livres, il comptait qu'il allait dans des endroits, c'était un homme à peu près de 80, il allait aux Philippines, il allait... en Thaïlande, puis il rencontrait des garçons de 14, 10, 12, 13, 14 ans, puis il faisait l'amour avec, tout ça. Puis Mme Bombardier, elle l'a dénoncé en pleine télévision, et puis lui trouvait ça comique, et les gens qui étaient dans la salle ont ridiculisé Mme Bombardier, puis on apprend la semaine dernière qu'il y a une femme qui l'a dénoncé parce qu'il continuait son jeu depuis 50 ans.
1: Eh, hey, c'est... Oh, ça, là, faut dénoncer, mais t'as
2: raison. Je l'ai trouvé un petit peu moins comique.
1: Oui, comme les émissions de télé-réalité, je regardais dans le Journal de Montréal de ce matin, Sylvie Lavallée est allée participer à une émission de télé-réalité en tant que sexologue, à donner son opinion. Ça n'a pas fait l'affaire. Ils l'ont radié pour une couple de mois.
2: Parce qu'elle a donné des conseils. J'ai lu l'article, Robert. C'est ce qu'elle dit dans ça. C'est qu'elle a donné des conseils à un couple.
1: Ouais.
2: Et puis pas les conseils verbaux, mais les conseils pratiques.
1: Comme quoi?
2: Comment faire ci, comment faire ça.
1: Qu'est-ce que tu veux dire? Non, je comprends pas. Qu'est-ce que tu veux dire? Comment faire ça?
2: C'est parce que, tu sais, des fois, elle parle, puis elle parle peut-être des fois à la troisième personne, mais elle parle directement au couple qui est devant elle.
1: Donne-moi un exemple, je comprends pas.
2: Ils disent pas l'exemple, mais c'est... Ça prend pas un dessin pour comprendre que c'est des réflexions à haute voix en pratique.
1: OK.
2: Alors, pratique, mais là, tu sais, je veux dire, si le gars, il sait pas où mettre son bras canadien, ça va pas bien son affaire.
1: Ouais, mais la sexualité, c'est un sujet très délicat. Sérieusement. Moi, je comptais à la radio des blagues que je fais plus maintenant. C'est le gars qui s'en va chez le docteur. Il dit, docteur, je sais pas ce que j'ai, je viens plus. Il dit, prends tes pilules, tu viens pas, tu reviendras. Je la compte plus, celle-là. Tu comprends?
2: Ouais.
1: On bon, a tout. Alors... Hey, bon, toi et moi, on a le même docteur.
2: Non, mais tu sais, des fois, il faut faire attention à ce qu'on dit, parce que les
1: absolument.
2: Gens veulent ça, hein?
1: Oui, moi, je fais toujours attention.
2: Oui, il faut faire attention.
1: Oh oui, oh oui. Si tu savais, Yvon, ça fait depuis 1963 sur radio, j'ai été congédié combien de fois par des patrons pour des propos tendancieux. À ça, je suis guéri. Je fais attention à ce que je dis.
2: Ben, pas guéri, guéri.
1: Non, il faut faire tourner sa langue 7 fois dans la bouche avant de parler.
2: Ah, oui.
1: Un,
2: ah, oui.
1: Deux, trois, quatre, cinq, six, sept. OK, je peux parler maintenant.
2: Bon.
1: Yvon, c'est de valeur. C'est jeudi, on se parlera pas avant lundi. Je vais m'ennuyer. Si tu n'as rien à faire, viens voir Mario Direct au Centre Laval samedi après-midi ou téléphone-moi, 20-20 tours à Laval, à la maison, je vais te recevoir.
2: Et puis Stéphane, il va-tu travailler dans Grande Roue en fin de semaine?
1: Non, Stéphane s'en va en vacances. Il
2: s'en,
1: oh. Oui, il s'en va dans le bas du fleuve. Je pense qu'il s'en va à Rimouski, Rivière-du-Loup. C'est un bel endroit. Il va passer par Saint-Pacôme. Es-tu allé à Saint-Pacôme?
2: Non, moi, je suis allé à Rimouski. Je suis allé à Chicoutimi-Nord.
1: Tu ne me sens pas de la même boutte. Es-tu allé à Saint-Jean-de-la-Pocatière?
2: Saint-Anne-de-la-Pocatière.
1: J'ai fait de la radio, là, en 1965.
2: Oui. C'est où ce qui est Bombardier?
1: Non, c'est à Valco, Bombardier, non?
2: Mais il n'y en a pas un autre à Saint-Anne-de-la-Pocatière.
1: Ben, si vous le savez, appelez-nous 450-688-7111.
2: Bon, alors on va aller faire un tour à... Non, mais j'étais là à Chicoutimi-Nord, le moment où ce qui est arrivé, la catastrophe à Saint-Jean-Vianney.
1: Hey, Yvon, moi je suis allé à Chicoutimi-Nord en 1900. Je sortais avec Denise Dufault de Chicoutimi. Je suis allé à Chicoutimi. Il y a un pont entre Chicoutimi.
2: Les deux, ouais.
1: Oui. J'avais les jumelles Savard que je fréquentais également. J'ai été 15 jours à Chicoutimi et j'ai été congédié par le directeur des programmes qui s'appelait Achille Souci. Apparemment, je lui causais des soucis.
2: Bon, alors c'est pour ça.

0: déjà gagné d'ailleurs maintenant. C'est une attraction touristique. Hein? Tu savais ça?
1: Ouais.
0: C'est une attraction touristique. Le monde va
1: là. Là, ils ont pas bougé les affaires qui étaient tombées dans le ravin.
0: Non, non, non. Tout est comme qu'à l'époque. À l'époque, on se souvient des images qu'on voyait à la TV. C'est la même chose quand on va voir. Autrement dit, ça sert à rien d'aller. On a juste à garder les images à la TV. Hein? Bon, faut que je te laisse, Yvon.
1: OK, ben, c'est bien beau.
0: Tu vas
1: voir. Ouais. On salue les auditeurs puis tous ceux qui nous écoutent et puis une bonne fin de semaine à tout le monde.
0: Bonnes vacances. Lundi, 8h30. Yvon va être de retour, même heure, même poste à CNV et au AM 940. Bonne fin de semaine, Yvon.
1: Merci beaucoup.
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3: Bonjour à tous, bon jeudi, ici Louis Martin-Écos, bienvenue à notre antenne. Immigration d'abord, le gouvernement fédéral a annoncé mercredi qu'il suspend jusqu'à nouvel ordre la réception de nouvelles demandes dans le cadre du programme des parents et grands-parents. Immigration, réfugiés et citoyenneté Canada affirme que cette mesure vise à mieux gérer le système d'immigration et ainsi à réduire les délais de traitement. Le ministère de l'Immigration continuera de traiter les demandes déjà reçues et prévoit d'accorder la résidence permanente à un maximum de 15 000 personnes dans cette catégorie en 2026, conformément au plan des niveaux d'immigration de 2026-2028. D'autre part, le président américain Donald Trump va s'adresser à la nation en direct ce soir. Le président devrait aborder plusieurs dossiers lors de son allocution, dont notamment la question de la fraude électorale. Toujours du côté américain, l'armée va désormais mesurer le taux de testostérone de ses soldats afin d'identifier ceux qui auraient un déficit de leur taux et leur proposer un traitement hormonal le cas échéant. C'est ce qu'a annoncé le secrétaire de la Défense Pete Hegseth mercredi. L'armée américaine souhaite ainsi s'assurer que les soldats disposent des bases biologiques nécessaires pour tenir au combat. Concrètement, le taux de testostérone sera mesuré à partir de 30 ans. Pendant la visite médicale annuelle. Chez nous, la Banque du Canada garde son taux directeur à 2,25 % et maintient ses prévisions de croissance pour l'économie canadienne. L'inflation a culminé à 3,2 % au mois de mai, son niveau le plus élevé depuis la fin de 2023. Cette poussée inflationniste due à la guerre en Iran et à la hausse du prix du pétrole est encore considérée comme temporaire par la Banque centrale, qui se dit toutefois prête à augmenter les taux d'intérêt si l'augmentation des prix se généralise à l'ensemble des biens et services. Dans le monde du travail, les 4400 agents de bord de WestJet représentés par le syndicat canadien de la fonction publique ont voté à 99 % en faveur d'un mandat de grève qui pourrait s'enclencher dès le mois prochain en pleine période estivale. Advenant que soit décrété un débrayage, une première journée de grève pourrait avoir lieu le 2 août à la suite d'un délai obligatoire de 3 semaines suivant le vote qui s'est fait hier. Et finalement au sport, le Canadien de Montréal, on apprend, entamera sa saison à domicile le 6 octobre prochain en recevant la visite des Hurricanes de la Caroline. Voilà ce qui complète notre bulletin d'information, les manchettes CNV à la 45e minute de l'heure.
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J'ai une nouvelle ici, en page 7 du Journal de Montréal. Un véhicule fonce sur un piéton par exprès. La Sûreté du Québec recherche les auteurs d'une agression survenue à Saint-Lin-des-Laurentides. Saint-Lin-des-Laurentides, il y a une cinquantaine d'années, 60 ans, c'était, tu sais, il y avait une chanson qui disait « L'habitant de Saint-Lin s'en vient à Montréal, l'habitant de Saint-Lin s'en vient à Montréal, la fille du gars d'habitant de Saint-Lin s'en vient à Montréal. » Maintenant, Saint-Lin est une banlieue de Laval. Il y a du monde là. Je suis allé il y a une couple d'années à Saint-Lin. Et c'est très achalandé. D'ailleurs, on le voit hein, quand on vend. Il y a trop d'autos. Tout le monde va plus loin. Autrefois, on allait en banlieue à Laval. Maintenant, on s'en va à Saint-Lin, Mascouche, Terrebonne. Et aux heures de pointe, on voit que ça donne. On n'a pas les infrastructures pour accommoder autant de trafic. Alors, la police à Saint-Lin recherche, la Sûreté du Québec cherche à retrouver un conducteur et le passager d'un véhicule qui ont été impliqués dans toutes les apparences d'une collision délibérée avec un piéton. Et on voit des images. Il y a des caméras partout aujourd'hui. Merci, mon Dieu, que des caméras partout. Une image vaut mille mots. On voit tout ce qui se passe là-dedans et on n'a pas retrouvé de gars encore. On n'a pas réussi à avoir son numéro de plaque. Le danger de nos jours, c'est qu'il y a trop d'autos. Les policiers peuvent pas fournir. C'est ça qui est dommage. Il n'y a pas assez de police pour la sécurité routière. Il faudrait avec le comportement des automobilistes qui aient, tu sais, un char de police, un char, un char de police, un char, un char de police. Ainsi, on ferait de la prévention parce que des automobilistes, des fois, ils ont un coup de folie.

0: Oui, il y a un bon Québécois qui s'appelle Germaine Jopin a été arrêté au terme d'une poursuite policière. La SQ l'a attrapé à Saint-Sauveur. C'est un homme de Saint-Jérôme. La SQ a freiné les ardeurs de cet homme, un véritable de danger public. Il s'est engagé en sens inverse sur l'autoroute. Et vers 8 heures, les agents de SQ ont reçu un message de la part de Colette de Saint-Jérôme d'ouvrir l'œil pour localiser un véhicule suspect qui circulait sans plaque d'immatriculation et dont le conducteur a refusé de symboliser lors d'une tentative d'interception. Rapidement, ils ont mis la main au collet. Et il se fout du volant et a été finalement épinglé. Alors, si vous êtes en vacances, méfiez-vous. Des fois, il faut conduire pour l'autre. C'est ça qui est plate. Hein? Il faut conduire pour l'autre. On est dans le trafic, puis on peut pas prévoir les manœuvres de l'autre. Donc, soyez prudents pendant vos vacances.
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3: Le Canadien de Montréal entamera sa saison à domicile à Brampton le 6 octobre prochain en recevant la visite des Hurricanes de la Caroline. C'est ce que la LNH a fait savoir mercredi en dévoilant les grandes lignes de sa saison 2026-27 qui va passer de 82 à 84 matchs. La totalité du calendrier de la prochaine saison sera connue jeudi à 13h lors d'une annonce faite par la Ligue. L'attaquant Cole Perfetti a accepté un contrat de 5 ans avec les Jets de Winnipeg mercredi. La valeur annuelle du pacte est 6 millions de dollars. L'Ontarien de 24 ans a fourni 12 buts et 32 points la saison dernière, prenant part à 68 matchs. Perfetti a été repêché 10e au total en 2020 par Winnipeg. C'est au New Jersey qu'Anthony Mantha ira poursuivre sa carrière. Anthony Mantha a marqué 33 buts en 81 matchs avec les Penguins de Pittsburgh la dernière saison, de loin la meilleure saison de sa carrière, mais il avait dû se contenter d'une seule passe en 6 matchs des séries par la suite. Steve Yzerman n'est plus aux commandes des Red Wings de Détroit. L'équipe a annoncé hier qu'il quitte ses fonctions de directeur général et de vice-président exécutif. Yzerman agira à titre de conseiller senior auprès du gouverneur et président des Wings. Les Red Wings avanceront maintenant le processus de recherche afin de dénicher leur futur directeur général. Le club précise que les candidatures internes et externes seront étudiées. Et finalement, au baseball, c'est à compter de demain que les Red Sox de Boston vont affronter les Rays de Tampa Bay. Et les Blue Jays de Toronto, eux, feront face aux White Sox de Chicago. 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

C'est choqué, ça. Aimez-vous les chats? Brrr, Bernard, tu me ruines. Ah, les chats. Vous savez que des règlements municipaux, en vertu du règlement sur l'encadrement des animaux domestiques de la ville de Montréal, il est interdit de garder plus de 4 chats dans une unité d'occupation. Ça fait de la litière, ça. Il y en a qui gardent des chats puis les laissent sortir dehors. Non, un chat domestique, ça sort pas, ça reste dans la maison parce que même s'il y a un collier à puce, il va se promener partout dans la nature, il peut ramener des maladies chez vous. Moi, j'ai des chats depuis toujours, mais mes chats, ils ont jamais mis le nez dehors. Hein? Il y a des chats dehors qui viennent voir mes chats dans la maison, puis ça reste là. À Laval, je pense que c'est 2 chats par personne, ouais. Et il est arrivé un incident à Saint-Léonard, c'est épouvantable, des chatons avec des yeux infectés. Plus 19 chats ont été capturés. C'est des résidents d'un quartier de Saint-Léonard qui en venaient pas. Ils ont plein la police, finalement. Et puis, la madame m'a regardé ces chats-là. Ouais. Il y a, 19, ça n'a pas de bon sens. Ça me rappelle ma tante Thérèse et ma tante Antoinette, qui étaient à Saint-Jérôme dans les années 80, ouais, c'est ça. Antoinette et Thérèse ramassaient les chats sur la rue. Ils voyaient un chat errant ou un chat qui appartenait à quelqu'un. Il n'amenait dans le toit et demi en haut d'une maison. Il y avait 25, 30 chats. Il y avait une quinzaine de chiens. Tu rentrais là, là. Oh, pff, il mettait des gazettes partout, puis pablum, lavande hachée, puis il était habillé en hiver tout le temps. Mes tantes étaient un peu... L'ascenseur ne se rendait pas jusqu'en haut. La ville de Saint-Jérôme a fait une descente. Et ma tante Thérèse avait appelé Gilles Proulx. Ah bon, oui, je t'ai entendu à la radio. Hey, c'est Thérèse de Saint-Jérôme, elle fait ça. Alors, la ville a fait une descente. Ils les ont mis dans une maison d'aînés, là, un RPA. Ils ont recommencé le manège. Et finalement, fin de l'histoire, ma tante Thérèse s'est fait mordre au talon d'Achille par un chat, parce que quand tu gardes des chats de même, il y en a qui sont pas, si les humains n'ont pas tout de bon caractère, assez bien de mode, a pogné le, qui s'appelle le titanus, le tétanos, ouais. Puis elle est morte du tétanos. Voilà mon histoire. Ginette Renault a fait une chanson pour des chats à la.

fait une chanson. Cette chanson a 50 ans. C'est pas d'hier. Hein? Écoutez, faites-vous un party dans le terrain de camping? Oui. Je suis allé la semaine passée à la Pomme du Roi, à Saint-Antoine-d'Abbé, à Franklin. C'était un camping nudiste. Je savais pas. Mais quand il fait chaud de même, t'es même mieux tout nu. Il se promène avec des serviettes. Puis il y a un règlement dans les camps du 10, faut que tu t'assoies sur serviette. Bon, j'ai vu toutes sortes d'affaires. Oh oui, ça me rappelle un souvenir. Dans le temps, il y a 50 d'années, on était allé jouer à Balmol au royaume de l'Éden. Oui, je sais pas si ça existe encore. Le propriétaire, il s'appelait Monsieur Lavigueur, puis il était tout nu sur un tracteur. Puis on a joué à balle molle contre des gants du camping. Nous autres, on était habillés, l'équipe, tu sais, les Chamanem étaient habillés. Tout le monde était tout nu. C'était très drôle de les voir courir au premier but. C'est un souvenir impérissable. Alors, si vous faites un party au terrain de camping, de karaoké, j'ai une chanson pour vous. Ah oui, j'ai sûr de gagner le concours avec des Trogs en 66. Wow!

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0: Wild Thing, CNV, OAM 940, dans un moment après les manchettes, Elvis Presley.
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3: Bonjour à tous, voici ce que l'on surveille pour vous dans l'actualité. Le président américain Donald Trump va s'adresser à la nation en direct ce soir à la télévision. La Banque du Canada garde son taux directeur à 2,25% et maintient ses prévisions de croissance pour l'économie canadienne. Et les agents de bord de WestJet votent à 99% en faveur d'un mandat de grève. Au sport, le Canadien va débuter sa saison à domicile le 6 octobre contre les Hurricanes. Plus de détails et d'autres nouvelles dans une trentaine de minutes.
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0: 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Après Elvis, ce sera Sylvie.
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0: Ladies and gentlemen, Simon & Garfunkel, mesdames, messieurs, faites du bruit pour Simon & Garfunkel, Homeward Bound. Merci.
1: C'était en 1967. Crow.

le coq du matin. Claude François, 1967. Voici le Elvis Presley des Français. Ils chantaient la même année. Vous avez Johnny Hallyday qui est allé en Californie à

En 1967, des hippies de San Francisco, ils chantaient le swing puis ils chantaient le pot. Faites amour et non la guerre. Johnny Hallyday est venu ici plusieurs fois. J'ai eu le privilège, oui, de faire une tournée en avion avec lui. On avait Montréal, Trois-Rivières, Sherbrooke et Québec d'un vieux des étroits d'exécaire. Il y avait Michel Trahan, puis des animateurs. Puis Johnny Hallyday était une bête de scène. Sérieusement, de ça se peut pas. Après son spectacle, on disait, après le show, il y avait un médecin qui allait dans sa loge, puis il donnait un soluté pour le réhydrater. Ah, il est décédé maintenant, Johnny Hallyday. Et il fait partie des grands classiques qu'on entend à CNV ici et au AM 940.

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4: Les prévisions du temps pour Montréal et la grande région métropolitaine aujourd'hui, jeudi, c'est ensoleillé dans les prochaines heures. Ça devient davantage une alternance soleil-nuage au cours de l'après-midi avec un faible risque d'averse 40% cet après-midi. Les vents soufflent de l'ouest, 30 à 50 km à l'heure, maximum aujourd'hui de 27. Ciel dégagé ce soir cette nuit, des vents légers, 20 km à l'heure, minimum cette nuit de 15. On prévoit un ciel ensoleillé demain vendredi, maximum de 26. On pourrait avoir de la pluie pour le premier jour du week-end de samedi, maximum de 19. Ce sera beau à nouveau pour dimanche avec du soleil, maximum de 25. Et un aperçu lundi, début de la semaine prochaine, ciel variable, maximum de 27. CNV Météo à la 30e minute de l'heure.

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1: Hey, connaissez-vous Corey Hart? C'est le mari de Julie Maas. Il vit à Massot, dans les Bahamas. Julie était chanteuse ici, on l'entend occasionnellement. Oui, elle chante avec son mari. Elle a une trolley d'enfants. Elle est heureuse. Et Corey Hart est très populaire ici. Il y a une chanson en 83. Un bon souvenir. I wear my sunglasses at night. 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Je porte mes lunettes de soleil la nuit.

0: Ah, ça, c'est une chanson d'été, une chanson de vacances, I wear my sunglasses. Vous savez, c'est très important de porter des lunettes de soleil. Je sais qu'elle a un peu comme la femme qui avait aux Philippines des paires de souliers, Madame quelque chose, je m'en souviens plus son nom. Elle est psychologue, elle a une collection de lunettes de soleil, c'est à l'infini. Combien, on va nous dire, Madame Sylvie Pépin, combien avez-vous de lunettes de soleil?
1: Oh, une quinzaine.
0: Voilà, vos yeux sont protégés, c'est important, hein?
1: Oui.
0: Il y a une autre affaire, on n'est pas sorti du bois avec Sylvie Pépin, notre psychologue qui revient de vacances lundi prochain. Elle est dans le bois à Saint-Cécile-de-Macham. Il y a des tiques, hein, là, faut faire attention, faut s'enduire de DDT pour pas être piqué, là. Soyez prudents.
1: Ben non, on fait attention, ne vous inquiétez point.
0: Surtout le petit bébé, John Nuka, il veut-tu parler à la radio ce matin?
2: Tu dirais un beau bonjour.
0: Bonjour.
3: Bonjour.
4: C'est quelle ton équipe d'hockey préférée?
0: Oui, c'est Joey, son père, qui dit c'est quoi ton équipe de hockey préférée? C'est quoi ton...
3: Le Canadien New York!
0: Hey, wow! À quatre ans, il y a le CH tatoué sur le corps. Merci, John Duca. Ton père t'a bien élevé.
3: Tu dis bonne journée!
0: Bonne journée!
3: Il est beau, hein?
0: C'est bon. C'est rendu un radio-don de famille en direct de Saint-Cécile de Macham.
1: Ah, c'est très beau ici, par exemple. Les gens qui sont pas venus à Saint-Cécile de Macham ou bien à La Pêche, c'est superbe. C'est à peu près à 35 minutes, 40 minutes du centre-ville d'Ottawa.
0: Oui.
1: Puis on est sur un lac. C'est superbe. Oh. C'est vraiment incroyable. Fait que, donc, on a beaucoup de plaisir. Moi, je m'occupe de Gianluca pendant le jour. Les deux parents travaillent. Ouais. Donc, j'ai pris une pause.
0: Grand moment. Hein?
1: Ben, je suis la mamie.
0: Mamie? Oh, pas grand moment. OK.
1: Mais non. Là, je m'en vais faire des carrés de Rice Krispies avec Gianluca.
0: Bon, apportez-moi-en, j'en veux.
1: T'aimes-tu ça?
0: Qu'est-ce que vous voulez dire? Donc, j'ai perdu le fil en écoutant la conversation. Ah oui, est-ce que Joey veut parler à la radio? Non?
1: Non, je pense pas. Je pense qu'il travaille.
0: Il est occupé. Mais je sais qu'il y a un grand terrain sur le bord du lac. Ça ne tente pas qu'il nous construise une maison. Je sais qu'il est très habile. Il fait tout dans la maison. Il pourrait construire une maison pour sa mère, non?
1: Ben oui, ben non, parce que c'est un économiste, premièrement.
0: Oui.
1: Donc, il n'a pas le temps. Il travaille énormément pendant des heures et des heures et des heures et des heures. Ouais. Il travaille de la maison, présentement, parce que c'est plus facile pour tout le monde, parce qu'on est dans le milieu d'un bois, là. On est quand même assez loin. Mais il adore. Donc, oui, puis en plus de ça, il est habile de ses mains.
0: Justement,
1: il fait tout dans sa maison. Il fait tout.
0: Ben écoute, il était économiste, il pourrait construire une maison bonbon pas cher, gérer au nord, puis en
1: Wendell. Économiste. Économiste.
0: Ben, coudonc. J'avais une question. Est-ce que vous sentez les feux de forêt qu'il y a en Ontario?
1: Non, ben on l'a, aujourd'hui, ça recommence. C'est un petit peu comme ça, là, présentement. Il y a comme de la boucane un peu. Je sais pas, c'est moins clair que ce matin. C'était très clair ce matin.
0: Ouais.
1: Mais là, ça commence à s'ennuager, mais pas à cause... Je pense pas que ce soit... Je pense que c'est plutôt les feux de forêt.
0: Bon, ben c'est ça. Ben, on va souhaiter bonnes vacances. La semaine prochaine, Stéphane Duchamp, Radio Réveil, est en vacances. Et Nicolas Deslauriers, le président de Communication Nouvelle Vision, m'a demandé de remplacer Stéphane avec plaisir. Fait qu'on va être ensemble lundi prochain à 6h45. Quelle épreuve, hein?
1: Quelle épreuve. Je pense que je vais prendre une autre semaine.
0: Alors, salutations à Joey, Doria et John Nuka, un nouveau talent à CNV et au AM 940.
1: Oui, absolument. Passez une superbe journée.
0: Parfait, Sylvie, merci.
1: Au revoir.
0: Sylvie revient lundi matin à 6h45. Et j'ai une chanson pour les Français de France. On sait que les Français nous ont volé notre fromage au cas, vous ne saurez pas. La France va revirer en fromage au cas.

Alors, vive la France! Viviane la France! Elle est là, à CFB, au AM940, enfin, à midi, jusqu'à 1h, samedi, dimanche. Eh, hein? On entend dans d'autres postes de radio une doyenne, une légende de la radio, comme Arcan. Hein? Arcan, reviendras-tu? Le combat des circulaires. Vous savez que l'inflation a poussé plusieurs Québécoises et Québécois à se tourner vers des rabais dans des circulaires. Dans le temps, je me souviens, ma tante Jeanne disait, « Bon, Robert, on va aller faire la cabane, on va aller faire le Saint-Beul, on va aller faire le Dionne, on va aller faire le Richelieu, on va aller faire le A&P vous appelle. » Et c'était pas cher. J'ai des vieilles factures de l'époque. Hey, ça a augmenté. 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

0: journal, le combat des circulaires, vous venez sauver 28 piastres. Très, très commode. Il y a une autre chose, les légumes et les fruits de la province de Québec sont en abondance dans les marchés. Le marché Jean Talon, ça fait longtemps que vous n'êtes pas allé là, hein? Le marché Maisonneuve, le marché Atwater, le marché 440. Mais il y a des petits kiosques un peu partout où on peut acheter. Puis c'est tellement frais, c'est tellement bon. Pourquoi acheter des... Regardez, quand vous avez fait votre grosserie, là, d'où ça vient. Si ça vient pas du Québec et du Canada, achetez pas ça!
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2: Bonjour à tous, bon jeudi, ici Louis Martin-Écosse, bienvenue à notre antenne. Immigration d'abord, le gouvernement fédéral a annoncé mercredi qu'il suspend jusqu'à nouvel ordre la réception de nouvelles demandes dans le cadre du programme des parents et grands-parents. Immigration, réfugiés et citoyenneté Canada affirme que cette mesure vise à mieux gérer le système d'immigration et ainsi à réduire les délais de traitement. Le ministère de l'Immigration continuera de traiter les demandes déjà reçues et prévoit d'accorder la résidence permanente à un maximum de 15 000 personnes dans cette catégorie en 2026, conformément au plan des niveaux d'immigration de 2026-2028. D'autre part, le président américain Donald Trump va s'adresser à la nation en direct ce soir. Le président devrait aborder plusieurs dossiers lors de son allocution, dont notamment la question de la fraude électorale. Toujours du côté américain, l'armée va désormais mesurer le taux de testostérone de ses soldats afin d'identifier ceux qui auraient un déficit de leur taux et leur proposer un traitement hormonal le cas échéant. C'est ce qu'a annoncé le secrétaire de la Défense Pete Hegseg mercredi. L'armée américaine souhaite ainsi s'assurer que les soldats disposent des bases biologiques nécessaires pour tenir au combat. Concrètement, le taux de testostérone sera mesuré à partir de 30 ans. Pendant la visite médicale annuelle. Chez nous, la Banque du Canada garde son taux directeur à 2,25% et maintient ses prévisions de croissance pour l'économie canadienne. L'inflation a culminé à 3,2% au mois de mai, son niveau le plus élevé depuis la fin de 2023. Cette poussée inflationniste due à la guerre en Iran et à la hausse du prix du pétrole est encore considérée comme temporaire par la Banque centrale, qui se dit toutefois prête à augmenter les taux d'intérêt si l'augmentation des prix se généralise à l'ensemble des biens et services. Dans le monde du travail, les 4400 agents de bord de WestJet représentés par le syndicat canadien de la fonction publique ont voté à 99% en faveur d'un mandat de grève qui pourrait s'enclencher dès le mois prochain en pleine période estivale. Advenant que soit décrété un débrayage, une première journée de grève pourrait avoir lieu le 2 août à la suite d'un délai obligatoire de 3 semaines suivant le vote qui s'est fait hier. Et finalement au sport, le Canadien de Montréal, on apprend, entamera sa saison à domicile le 6 octobre prochain en recevant la visite des Hurricanes de la Caroline. Voilà ce qui complète notre bulletin d'information, les manchettes CNV à la 45e minute de l'heure.
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1: 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Si vous êtes en vacances, ben là, j'ai un truc pour vous. Amenez CNV avec vous dans votre téléphone.

Vous voyez, en studio et également avec des caméras, vous pouvez en tout temps communiquer avec nous, envoyer un petit texto, parlez-nous de vos vacances. Commencer et finir ces vacances en trafic, ça vous attend. Hein? 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En hiver, il fait pas chaud, par exemple. OK, une carte gagnante, Juice Newton, la reine de cœur, Queen of Hearts.

Pour le plaisir, Juice Newton. Mesdames, messieurs, Montréal a deux aéroports, Saint-Hubert et Laval. Capitaine Céline Lomaise.

0: Ah, l'incroyable Céline Lomès. On disait d'elle en 1970 qu'elle était la découverte de l'année. Oh oui, j'accompagnais Céline à la place des Arts. J'étais sur mon 36. On était arrivé en camion de pompiers. Et de fait d'accompagner la vedette de la découverte de l'année, c'était quelque chose. J'ai pas gagné, non. C'est Jean Bonlot. Il sortait avec René Martel. Moi, je sortais avec Céline Lomès, hein. Voilà, c'était le découverte de ce matin.
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2: Le Canadien de Montréal entamera sa saison à domicile à Brampton le 6 octobre prochain en recevant la visite des Hurricanes de la Caroline. C'est ce que la LNH a fait savoir mercredi en dévoilant les grandes lignes de sa saison 2026-27 qui va passer de 82 à 84 matchs. La totalité du calendrier de la prochaine saison sera connue jeudi à 13h lors d'une annonce faite par la Ligue. L'attaquant Cole Perfetti a accepté un contrat de 5 ans avec les Jets de Winnipeg mercredi. La valeur annuelle du pacte est 6 millions de dollars. L'Ontarien de 24 ans a fourni 12 buts et 32 points la saison dernière, prenant part à 68 matchs. Perfetti a été repêché 10e au total en 2020 par Winnipeg. C'est au New Jersey qu'Anthony Mantha ira poursuivre sa carrière. Anthony Mantha a marqué 33 buts en 81 matchs avec les Penguins de Pittsburgh la dernière saison, de loin la meilleure saison de sa carrière, mais il avait dû se contenter d'une seule passe en 6 matchs des séries par la suite. Steve Yzerman n'est plus aux commandes des Red Wings de Détroit. L'équipe a annoncé hier qu'il quitte ses fonctions de directeur général et de vice-président exécutif. Yzerman agira à titre de conseiller senior auprès du gouverneur et président des Wings. Les Red Wings avanceront maintenant le processus de recherche afin de dénicher leur futur directeur général. Le club précise que les candidatures internes et externes seront étudiées. Et finalement, au baseball, c'est à compter de demain que les Red Sox de Boston vont affronter les Rays de Tampa Bay. Les Blue Jays de Toronto, eux, feront face aux White Sox de Chicago. CNV Sport à la première minute de l'heure.

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1: 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Tout, hein? C'est ça. Il y en a que ça choque. Oui, il y a un incident qui est survenu à Saint-Lin-des-Laurentides. Autrefois, on disait, l'habitant de Saint-Lin s'en vient de Montréal. Maintenant, Saint-Lin-des-Laurentides, c'est une banlieue de ville de Laval. Heureusement qu'il y a des caméras. Il y a quelqu'un qui a enguirlandé un totomobiliste. Le toto n'a pas aimé ça. Il a frappé la personne. Puis le passager qui était à l'auto est descendu puis il a frappé la personne. On a tout ça sur la caméra. Maintenant, la SQ cherche les coupables. Heureusement qu'il y a des caméras à tous les coins de rue. Il y a un projet qui se dessine à l'horizon. Aux lumières rouges, il va y avoir des caméras qui vont prendre le numéro de votre plaque. Aux arrêts stop, faites pas votre stop, la caméra, et vous allez recevoir une contravention par la malle. On va vous dompter, les totomobilistes.
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3: 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Bonjour à tous, voici ce que l'on surveille pour vous dans l'actualité. Le président américain Donald Trump va s'adresser à la nation en direct ce soir à la télévision. La Banque du Canada garde son taux directeur à 2,25% et maintient ses prévisions de croissance pour l'économie canadienne. Et les agents de bord de WestJet votent à 99% en faveur d'un mandat de grève. Au sport, le Canadien va débuter sa saison à domicile le 6 octobre contre les Hurricanes. Plus de détails et d'autres nouvelles dans une trentaine de minutes.
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1: Ah, voici le moment venu. L'œuvre des Beatles sont arrivés au début des années 60, 62 exactement. On disait à l'époque l'invasion britannique. On pensait pas que ça allait durer autant d'années, parce que chacun des Beatles a connu une carrière individuelle. Ringo, John, John.
2: Nommez-moi les quatre Beatles.

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Hey, Yellow Submarine 1968. Êtes-vous déjà monté dans un sous-marin? Moi, je suis allé à Hawaï, puis un sous-marin d'avant-guerre. C'est tout petit là-dedans. Faut pas être claustrophobique. D'ailleurs, Monsieur Carney, le premier ministre du Canada, a commandé des sous-marins qui vont être faits en Allemagne pour protéger l'Arctique et les côtes du Canada. On sera pas à la merci des Américains, hein? Parlant de Trump, il se fait aller la mâchoire pas mal. Et il se fait aller la mâchoire, point. Et les conséquences, ceux qui roulent à l'essence, le gaz coûte cher, mais ça va se rétablir. Ça peut pas durer éternellement. Dans un conflit, il y a un début, il y a une fin.

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3: Les prévisions du temps pour Montréal et la grande région métropolitaine aujourd'hui, jeudi, c'est ensoleillé dans les prochaines heures. Ça devient davantage une alternance soleil-nuage au cours de l'après-midi avec un faible risque d'averse 40% cet après-midi. Les vents soufflent de l'ouest, 30 à 50 km à l'heure, maximum aujourd'hui de 27. Ciel dégagé ce soir cette nuit, des vents légers, 20 km à l'heure, minimum cette nuit de 15. On prévoit un ciel ensoleillé demain vendredi, maximum de 26. On pourrait avoir de la pluie pour le premier jour du week-end de samedi, maximum de 19. Ce sera beau à nouveau pour dimanche avec du soleil maximum de 25 et un aperçu lundi début de la semaine prochaine, ciel variable maximum de 27. CNV Météo à la 30e minute de l'heure.

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1: 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Le prix de l'essence, c'est sûr qu'à Montréal, ville de péché, ville de Laval, ville de péché, et à Longueuil, ville de péché, c'est plus cher. Il y a une taxe sur le crampon en commun, il y a une taxe ascenseur, mais la moyenne, on a consulté sur Facebook le site Essence Montréal. La moyenne de prix moyen d'essence au Québec est 1,81$. Ça veut dire que si t'en mets 5 piastres à la fois, tu vas y aller souvent. Il y en a qui mettent la Shell la plus chère, la Nitro. C'est pas nécessaire. Moi, j'ai une nouvelle voiture. Ben, c'est pas à moi, ça m'ablame, ça me fout des chars, là, on va dessus. Et puis, ça, on prend l'intermédiaire, là, entre les deux. Pas le gaz cheap qui salit vos, comment est-ce que t'as, les injecteurs pour le milieu, là. Un 96, oui. Je regarde le site Essence Montréal. L'essence du milieu, là, est 1,96. Si vous avez la carte CAA, ben là, vous avez 3 cents de réduction. Si vous avez la carte enseigne de IGA, ben vous accumulez des points. Alors, vous gazez le char, vous faites une grosserie, vous accumulez des points. C'est ça. Métro aussi fait ça. Les cartes sont très à la mode de ce temps-là. Alors, utilisez-les. Les prix d'essence ailleurs, on n'a pas dans des régions éloignées comme la Gaspésie, la Côte-Nord, le Saguenay-Lac-Saint-Jean, mais souvent, on remarque qu'en dehors des grandes villes, le gaz est moins cher.

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1: 1968, c'est un grand classique à tendance western. Et puis, c'est à CNV et OAM 940 pendant vos vacances. Aujourd'hui, on vous pose la question. En quelle année a été inventé le fromage Oka? Oka, vous sauriez? Donnez-moi la réponse. Oka, vous sauriez pas? Je vais vous donner la réponse. En 1881, les pères trappistes d'Oka faisaient du fromage. C'était un revenu pour l'abbaye d'Oka, où je suis déjà allé, quand je vivais dans le péché à l'adolescence, je suis allé là en retraite fermée, dans le silence, pour expier mes péchés. Et ça a pas marché. Mais tout ça pour vous dire que le fromage Oka a été volé par les Français. Quand vous allez à l'épicerie, vous regardez les rayons des fromages, sont tous ensemble. Il y a des caméras. Le fromage se vend assez cher qu'il y a des caméras qui vous surveillent. Essayez pas de voler un fromage. Le Oka, il est très cher. Oka, vous ne sauriez pas. J'aurais été d'en acheter. Puis, question de santé, le fromage, c'est pas très bon pour les artères, pour le foie. C'est pour ça qu'Agropur a vendu, le marché libre aux Français. Les Français adorent le fromage. Je suis allé en France il y a quelques années, à Paris-Vincennes, et puis au dessert, on t'apporte un plateau de fromage de toutes les sortes, du bleu, du brie, toutes sortes de noms, couché de noir, puis j'en ai mangé. Tu en prends l'habitude. Alors, bonne chance aux Français avec la nouvelle découverte de fromage Oka. On est le 16 juillet, Oka, vous ne savez pas. C'est la journée mondiale des serpents. La journée mondiale des serpents. On sait que dans la province de Québec, il y a beaucoup de langues de vipères.

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1: Bonjour à tous, bon jeudi, ici Louis Martin-Écos, bienvenue à notre antenne. Immigration d'abord, le gouvernement fédéral a annoncé mercredi qu'il suspend jusqu'à nouvel ordre la réception de nouvelles demandes dans le cadre du programme des parents et grands-parents. Immigration, réfugiés et citoyenneté Canada affirme que cette mesure vise à mieux gérer le système d'immigration et ainsi à réduire les délais de traitement. Le ministère de l'Immigration continuera de traiter les demandes déjà reçues et prévoit d'accorder la résidence permanente à un maximum de 15 000 personnes dans cette catégorie en 2026, conformément au plan des niveaux d'immigration de 2026-2028. D'autre part, le président américain Donald Trump va s'adresser à la nation en direct ce soir. Le président devrait aborder plusieurs dossiers lors de son allocution, dont notamment la question de la fraude électorale. Toujours du côté américain, l'armée va désormais mesurer le taux de testostérone de ses soldats afin d'identifier ceux qui auraient un déficit de leur taux et leur proposer un traitement hormonal le cas échéant. C'est ce qu'a annoncé le secrétaire de la Défense Pete Hegseg mercredi. L'armée américaine souhaite ainsi s'assurer que les soldats disposent des bases biologiques nécessaires pour tenir au combat. Concrètement, le taux de testostérone sera mesuré à partir de 30 ans. Pendant la visite médicale annuelle. Chez nous, la Banque du Canada garde son taux directeur à 2,25% et maintient ses prévisions de croissance pour l'économie canadienne. L'inflation a culminé à 3,2% au mois de mai, son niveau le plus élevé depuis la fin de 2023. Cette poussée inflationniste due à la guerre en Iran et à la hausse du prix du pétrole est encore considérée comme temporaire par la Banque centrale, qui se dit toutefois prête à augmenter les taux d'intérêt si l'augmentation des prix se généralise à l'ensemble des biens et services. Dans le monde du travail, les 4400 agents de bord de WestJet représentés par le syndicat canadien de la fonction publique ont voté à 99% en faveur d'un mandat de grève qui pourrait s'enclencher dès le mois prochain en pleine période estivale. Advenant que soit décrété un débrayage, une première journée de grève pourrait avoir lieu le 2 août à la suite d'un délai obligatoire de 3 semaines suivant le vote qui s'est fait hier. Et finalement au sport, le Canadien de Montréal, on apprend, entamera sa saison à domicile le 6 octobre prochain en recevant la visite des Hurricanes de la Caroline. Voilà ce qui complète notre bulletin d'information, les manchettes CNV à la 45e minute de l'heure.
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1: Bonjour, j'aimerais souligner les 50 ans de radio de Michel Lacroix. Michel Lacroix, ben oui, RDS, l'annonceur du forum, le but du Canadien sans aide, Nick Suzuki. Ah, c'est, il y a 50 ans. Moi, ça fait 62. Ah, Michel est un gars bien sympathique. On l'aime sérieusement. Il y avait, avec son épouse, un salon de bronzage Eric Soleil à vendre en 1985. J'appelle, c'est lui qui me répond. Si je connais cette voix. Oui, c'est Michel Lacroix. Oui, c'est Robert Arcan. Ah, bien, j'ai pas acheté le salon de bronzage. J'ai bien fait. C'est plus à mode, hein, de se faire bronzer. Parce que le soleil, même le vrai soleil, l'astre qui nuit à votre épiderme. Faut bien se couvrir. Surtout si vous êtes en vacances. Il y a un autre danger, les tiques. Cette année, il y a un nom savant que je suis incapable de prononcer. Peut-être que Nicolas Deslauriers, demain matin, qui va être là, va prononcer la maladie de la tique. Sérieusement, je parlais avec Raymond Carignan de Passion plein air. Lui, il s'enduit littéralement sous ses vêtements, par-dessus ses vêtements, sa casquette, ses gants de DTT. C'est le meilleur moyen de pas se faire piquer par la tique qui peut transmettre une maladie terminale. À vapeur et à voile, je préfère la voile avec le capitaine Christopher Cross. We're sailing 1980 en souvenir.

À chacun sa façon, hein, lui, que je fasse, c'est la voile. Gilles Villeneuve, c'était autre chose. D'ailleurs, il y a la F1 en fin de semaine en Belgique. Et l'exposition Gilles Villeneuve, on rend hommage à la mémoire du célèbre coureur. Moi, je me souviens, en 78, j'étais avec Vincent Gabrielli, le directeur des programmes de Télémétropole, où j'animais À vous de jouer tous les jours à l'heure du midi. Et Vincent m'avait amené au Grand Prix. C'était la première fois que j'allais là et j'étais VIP dans le sac des vainqueurs et Gilles avait gagné. Puis on a, hey, c'était un des premiers de F1 à Montréal. Depuis ce temps-là, je pense qu'il faut absolument, et son fils Jacques il va succéder, et il faut absolument voir l'exposition Gilles Villeneuve. C'est des bons souvenirs. Et manquez pas la F1 en fin de semaine. Je vous laisse. Nicolas est là demain matin. Moi, je reviens, hélas, pas avant lundi, à 6h30, Radio Réveil. Je vous laisse avec mon idole. Oui, c'est qui? Bob Dylan, en 1966. 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
3: Le Canadien de Montréal entamera sa saison à domicile à Brampton le 6 octobre prochain en recevant la visite des Hurricanes de la Caroline. C'est ce que la LNH a fait savoir mercredi en dévoilant les grandes lignes de sa saison 2026-27 qui va passer de 82 à 84 matchs. La totalité du calendrier de la prochaine saison sera connue jeudi à 13h lors d'une annonce faite par la Ligue. L'attaquant Cole Perfetti a accepté un contrat de 5 ans avec les Jets de Winnipeg mercredi. La valeur annuelle du pacte est 6 millions de dollars. L'Ontarien de 24 ans a fourni 12 buts et 32 points la saison dernière, prenant part à 68 matchs. Perfetti a été repêché 10e au total en 2020 par Winnipeg. C'est au New Jersey qu'Anthony Mantha ira poursuivre sa carrière. Anthony Mantha a marqué 33 buts en 81 matchs avec les Penguins de Pittsburgh la dernière saison, de loin la meilleure saison de sa carrière, mais il avait dû se contenter d'une seule passe en 6 matchs des séries par la suite. Steve Yzerman n'est plus aux commandes des Red Wings de Détroit. L'équipe a annoncé hier qu'il quitte ses fonctions de directeur général et de vice-président exécutif. Yzerman agira à titre de conseiller senior auprès du gouverneur et président des Wings. Les Red Wings avanceront maintenant le processus de recherche afin de dénicher leur futur directeur général. Le club précise que les candidatures internes et externes seront étudiées. Et finalement, au baseball, c'est à compter de demain que les Red Sox de Boston vont affronter les Rays de Tampa Bay. Les Blue Jays de Toronto, eux, feront face aux White Sox de Chicago. CNV Sport à la première minute de l'heure.

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1: Les frappes se poursuivent entre les États-Unis et l'Iran. Washington impose de nouveaux droits de douane au Brésil. Donald Trump prépare une importante allocution sur le système électoral ce soir. Les Canadiens rejettent un déficit accru pour le Fonds pour un Canada fort. Plusieurs lacunes relevées après le déraillement de Repentigny. Et au sport au baseball, les Blue Jays de Toronto accueillent ce soir les White Sox de Chicago. D'autres nouvelles dans une trentaine de minutes.
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3: Pour le Grand Montréal, on a un ciel variable avec 40% de probabilité d'averse et risque d'orage. Des vents à 30 km/h, des rafales à 50, un maximum de 25, un humidex à 27. Ce soir et cette nuit, un ciel dégagé avec des vents du nord-ouest à 20 km/h qui deviennent légers en soirée, au minimum de 16. Demain, vendredi, du soleil avec des vents à 20 km/h le matin, un maximum de 25, un humidex à 27 également. Pour le week-end, de la pluie pour samedi, maximum de 20 et du soleil pour dimanche, un maximum de 24. Pour Québec et le bas du fleuve, là aussi, on a un ciel variable avec 40% de probabilité d'averse, des vents à 20 km/h, des rafales à 40, un maximum de 21. Ce soir et cette nuit, partiellement nuageux avec des vents d'ouest avec des rafales à 40 km/h, un minimum de 12. Demain, vendredi, dégagement le matin, des vents à 20 km/h, un maximum de 25, un humidex à 26. Pour samedi, des averses, un maximum de 21. Et pour dimanche, alternance de soleil et nuages, un maximum de 22. 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
1: Aujourd'hui, jeudi 16 juillet, bonjour à tous, voici vos informations. Le rythme des frappes ne faiblit pas entre les États-Unis et l'Iran plus d'une semaine après la reprise des hostilités autour du stratégique détroit d'Ormuz, malgré les appels lancés aujourd'hui par le médiateur pakistanais à renouer le dialogue. Les États-Unis ont mené au cours des dernières 24 heures deux nouvelles salves de bombardements contre l'Iran qui a riposté en ciblant des pays de la région alliés de Washington dans un scénario qui se répète depuis plusieurs jours. Le président américain Donald Trump avait affirmé hier qu'il frapperait les ponts et les centrales électriques de l'Iran si Téhéran ne revenait pas à la table des négociations. Par ailleurs, le gouvernement américain a annoncé l'imposition de droits de douane de 25% sur plusieurs produits brésiliens à la suite d'une enquête menée par le représentant de la Maison-Blanche au commerce en vertu d'une loi de 1974. Le gouvernement du Brésil a aussitôt dénoncé ces tarifs qu'il juge illégaux et a promis des mesures de réciprocité en vertu d'une loi adoptée l'an dernier. Les nouvelles surtaxes entreront en vigueur le 22 juillet, le temps de les intégrer au système douanier américain. Et le président Trump doit s'adresser solennellement aux Américains ce soir dans une allocution consacrée aux vulnérabilités qu'il affirme observer dans le système électoral américain. Bien qu'il ait été élu à la Maison-Blanche en 2016 et en 2024, il continue de soutenir sans fournir de preuves que les processus électoraux désavantagent les républicains et affirme également avoir remporté l'élection de 2020. Donald Trump promet une annonce très forte lors de cette élocution prévue à 21h. Il pourrait aussi aborder d'autres dossiers, notamment le conflit au Moyen-Orient, alors que les combats se poursuivent et que le détroit d'Ormuz demeure pratiquement paralysé, avec des conséquences économiques et politiques importantes. Chez nous, une majorité de Canadiens s'oppose à ce que le gouvernement de Mark Carney ajoute 25 milliards de dollars au déficit afin de financer le Fonds pour un Canada fort. Un sondage commandé par l'Institut économique de Montréal révèle que 58 % des répondants sont contre cette mesure. En avril, Mark Carney avait annoncé la création de ce fonds présenté comme un compte d'épargne et d'investissement administré par une société d'État qui garantirait les sommes investies par les Canadiens. Le modèle s'inspire notamment du fonds souverain de la Norvège, dont la valeur dépasse maintenant 3 500 milliards de dollars canadiens et qui est alimenté par le surplus financier du pays. Et l'enquête du Bureau de la sécurité des transports du Canada sur le déraillement d'un train de marchandises survenu le 5 juillet à Repentigny a permis de relever plusieurs lacunes sur la subdivision de Joliette du CN. Selon les premières constatations rendues publiques aujourd'hui, des anticheminants étaient absents ou déplacés. Ces dispositifs empêchent normalement les rails de glisser sous le passage des trains. Les enquêteurs ont aussi observé des marques de frottement à la base des rails, signe qu'ils s'étaient déplacés. Le BST souligne que l'absence ou le déplacement des anticheminants peut réduire la stabilité des rails, favoriser leur déformation et accroître grandement le risque de déraillement. Scène artistique, la chanteuse britannique Lily Allen a modifié l'horaire de sa tournée et Montréal en subit les conséquences.

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4: D'abord, la finale de la Coupe du monde de soccer entre l'Argentine et l'Espagne sera disputée dimanche, mais ce sont les célébrations de la victoire argentine en demi-finale qui retiennent l'attention. Le gouvernement britannique demande à la FIFA d'ouvrir une enquête après que des joueurs argentins eurent brandi une banderole affirmant que les îles Malouines sont argentines. L'Argentine avait auparavant défait l'Angleterre 2-1 à Atlanta. Les îles Malouines demeurent au cœur d'un différend territorial entre Buenos Aires et Londres depuis la guerre de 82, remportée par le Royaume-Uni. Au tennis, la phase qualificative de l'Omnium Bank National de Toronto se déroulera le 1er août avec la participation de 32 joueuses, dont l'ancienne troisième joueuse mondiale Sloane Stephens, championne des internationaux des États-Unis en 2017. Les Américaines Sophia Kenin, championne des internationaux d'Australie en 2020, et Taylor Townsend, actuellement deuxième mondiale en double, seront également présentes. Les organisateurs ont déjà accordé des laissez-passer à Bianca Andreescu et à Venus Williams pour le tableau principal. La Québécoise Leila Fernandez sera aussi de la compétition, tandis que Victoria Mboko devra déclarer forfait en raison d'une blessure au genou. Le tournoi sera présenté du 12 au 13 août. En Formule 1, Lando Norris subit un nouveau revers dans sa lutte au championnat. McLaren a confirmé que le pilote britannique écopera d'une pénalité de 10 places sur la grille de départ du Grand Prix de Belgique. Cette sanction découle de l'installation d'un nouveau bloc électronique de puissance fourni par Mercedes, ce qui fait dépasser à Norris le nombre maximal de composantes autorisées cette saison. McLaren affirme que cette nouvelle unité comporte plusieurs correctifs destinés à améliorer la fiabilité. Au hockey, quelques jours après que les Ducks d'Anaheim eurent égalé l'offre hostile des Flyers pour Leo Carlson, l'attaquant Trevor Zegras a accepté un contrat de 4 ans avec les Flyers de Philadelphie. L'Américain de 25 ans touchera en moyenne 9 millions de dollars américains par saison. Il a connu la meilleure campagne de sa carrière l'an dernier avec une récolte de 26 buts et 67 points. Et au Tour de France, le Norvégien Søren Werenskog de l'équipe Uno X a remporté au sprint la 11e étape disputée à une vitesse moyenne record de 50,91 km à l'heure, la plus rapide de l'histoire de l'épreuve. Il a devancé le Néerlandais Olav Kuge et le Belge Milan Fretin. Aucun changement au classement général, le Slovène Tadej Pogačar conserve le maillot jaune avec une avance de 3 minutes 36 secondes sur Jonas Vingegaard et de 4 minutes 6 secondes sur Remco Evenepoel. Et enfin, au baseball, les Blue Jays de Toronto reçoivent ce soir les White Sox de Chicago. CNV Sport, à la première minute de l'heure.

0: /manchette.
1: Les frappes se poursuivent entre les États-Unis et l'Iran. Washington impose de nouveaux droits de douane au Brésil. Donald Trump prépare une importante allocution sur le système électoral ce soir. Les Canadiens rejettent un déficit accru pour le Fonds pour un Canada fort. Plusieurs lacunes relevées après le déraillement de Repentigny. Et au sport au baseball, les Blue Jays de Toronto accueillent ce soir les White Sox de Chicago. D'autres nouvelles dans une trentaine de minutes.
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1: 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Pour le Grand Montréal, on a un ciel variable avec 40 % de probabilité d'averse et risque d'orage. Des vents à 30 km/h, des rafales à 50, un maximum de 25, un humidex à 27. Ce soir et cette nuit, un ciel dégagé avec des vents du nord-ouest à 20 km/h qui deviennent légers en soirée, un minimum de 16. Demain, vendredi, du soleil avec des vents à 20 km/h le matin, un maximum de 25, un humidex à 27 également. Pour le week-end, de la pluie pour samedi, maximum de 20 et du soleil pour dimanche, un maximum de 24. Pour Québec et le bas du fleuve, là aussi, on a un ciel variable avec 40 % de probabilité d'averse. Des vents à 20 km/h, des rafales à 40, un maximum de 21. Ce soir et cette nuit, partiellement nuageux avec des vents d'ouest avec des rafales à 40 km/h, un minimum de 12. Demain, vendredi, dégagement le matin, des vents à 20 km/h, un maximum de 25, un humidex à 26. Pour samedi, des averses, un maximum de 21. Et pour dimanche, alternance de soleil et de nuages, un maximum de 22. 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
2: Aujourd'hui, jeudi 16 juillet, bonjour à tous, voici vos informations. Le rythme des frappes ne faiblit pas entre les États-Unis et l'Iran plus d'une semaine après la reprise des hostilités autour du stratégique détroit d'Ormuz, malgré les appels lancés aujourd'hui par le médiateur pakistanais à renouer le dialogue. Les États-Unis ont mené au cours des dernières 24 heures deux nouvelles salves de bombardements contre l'Iran qui a riposté en ciblant des pays de la région alliés de Washington dans un scénario qui se répète depuis plusieurs jours. Le président américain Donald Trump avait affirmé hier qu'il frapperait les ponts et les centrales électriques de l'Iran si Téhéran ne revenait pas à la table des négociations. Par ailleurs, le gouvernement américain a annoncé l'imposition de droits de douane de 25% sur plusieurs produits brésiliens à la suite d'une enquête menée par le représentant de la Maison-Blanche au commerce en vertu d'une loi de 1974. Le gouvernement du Brésil a aussitôt dénoncé ces tarifs qu'il juge illégaux et a promis des mesures de réciprocité en vertu d'une loi adoptée l'an dernier. Les nouvelles surtaxes entreront en vigueur le 22 juillet, le temps de les intégrer au système douanier américain. Et le président Trump doit s'adresser solennellement aux Américains ce soir dans une allocution consacrée aux vulnérabilités qu'il affirme observer dans le système électoral américain. Bien qu'il ait été élu à la Maison-Blanche en 2016 et en 2024, il continue de soutenir sans fournir de preuves que les processus électoraux désavantagent les républicains et affirme également avoir remporté l'élection de 2020. Donald Trump promet une annonce très forte lors de cette élocution prévue à 21h. Il pourrait aussi aborder d'autres dossiers, notamment le conflit au Moyen-Orient, alors que les combats se poursuivent et que le détroit d'Ormuz demeure pratiquement paralysé, avec des conséquences économiques et politiques importantes. Chez nous, une majorité de Canadiens s'oppose à ce que le gouvernement de Mark Carney ajoute 25 milliards de dollars au déficit afin de financer le Fonds pour un Canada fort. Un sondage commandé par l'Institut économique de Montréal révèle que 58 % des répondants sont contre cette mesure. En avril, Mark Carney avait annoncé la création de ce fonds présenté comme un compte d'épargne et d'investissement administré par une société d'État qui garantirait les sommes investies par les Canadiens. Le modèle s'inspire notamment du fonds souverain de la Norvège, dont la valeur dépasse maintenant 3 500 milliards de dollars canadiens et qui est alimenté par le surplus financier du pays. Et l'enquête du Bureau de la sécurité des transports du Canada sur le déraillement d'un train de marchandises survenu le 5 juillet à Repentigny a permis de relever plusieurs lacunes sur la subdivision de Joliette du CN. Selon les premières constatations rendues publiques aujourd'hui, des anticheminants étaient absents ou déplacés. Ces dispositifs empêchent normalement les rails de glisser sous le passage des trains. Les enquêteurs ont aussi observé des marques de frottement à la base des rails, signe qu'ils s'étaient déplacés. Le BST souligne que l'absence ou le déplacement des anticheminants peut réduire la stabilité des rails, favoriser leur déformation et accroître grandement le risque de déraillement. Scène artistique, la chanteuse britannique Lily Allen a modifié l'horaire de sa tournée et Montréal en subit les conséquences. Le spectacle prévu au Centre Bell le 8 septembre est annulé. La portion nord-américaine de la tournée Performs West End Girl, notamment à Toronto et à Vancouver, où elle prendra fin le 8 septembre. Toutefois, la majorité des dates et des salles ont été modifiées. Plutôt que de se produire dans les arénas initialement prévues, Lily Allen donnera maintenant ses spectacles dans des salles plus modestes. Et au sport au baseball, les Blue Jays de Toronto accueillent ce soir les White Sox de Chicago. CNV Information, à la 45e minute de l'heure.
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1: D'abord, la finale de la Coupe du monde de soccer entre l'Argentine et l'Espagne sera disputée dimanche. Mais ce sont les célébrations de la victoire argentine en demi-finale qui retiennent l'attention. Le gouvernement britannique demande à la FIFA d'ouvrir une enquête après que des joueurs argentins eurent brandi une banderole affirmant que les îles Malouines sont argentines. L'Argentine avait auparavant défait l'Angleterre 2-1 à Atlanta. Les îles Malouines demeurent au cœur d'un différend territorial entre Buenos Aires et Londres depuis la guerre de 82, remportée par le Royaume-Uni. Au tennis, la phase qualificative de l'Omnium Bank National de Toronto se déroulera le 1er août avec la participation de 32 joueuses, dont l'ancienne troisième joueuse mondiale Sloane Stephens, championne des internationaux des États-Unis en 2017. Les Américaines Sophia Kenin, championne des internationaux d'Australie en 2020, et Taylor Townsend, actuellement deuxième mondiale en double, seront également présentes. Les organisateurs ont déjà accordé des laissez-passer à Bianca Andreescu et à Venus Williams pour le tableau principal. La Québécoise Leila Fernandez sera aussi de la compétition, tandis que Victoria Mboko devra déclarer forfait en raison d'une blessure au genou. Le tournoi sera présenté du 12 au 13 août. En Formule 1, Lando Norris subit un nouveau revers dans sa lutte au championnat. McLaren a confirmé que le pilote britannique écopera d'une pénalité de 10 places sur la grille de départ du Grand Prix de Belgique. Cette sanction découle de l'installation d'un nouveau bloc électronique de puissance fourni par Mercedes, ce qui fait dépasser à Norris le nombre maximal de composantes autorisées cette saison. McLaren affirme que cette nouvelle unité comporte plusieurs correctifs destinés à améliorer la fiabilité. Au hockey, quelques jours après que les Ducks d'Anaheim eurent égalé l'offre hostile des Flyers pour Leo Carlson, l'attaquant Trevor Zegras a accepté un contrat de 4 ans avec les Flyers de Philadelphie. L'Américain de 25 ans touchera en moyenne 9 millions de dollars américains par saison. Il a connu la meilleure campagne de sa carrière l'an dernier avec une récolte de 26 buts et 67 points. Et au Tour de France, le Norvégien Søren Werenskog de l'équipe Uno X a remporté au sprint la 11e étape disputée à une vitesse moyenne record de 50,91 km à l'heure, la plus rapide de l'histoire de l'épreuve. Il a devancé le Néerlandais Olav Kuge et le Belge Milan Fretin. Aucun changement au classement général, le Slovène Tadej Pogačar conserve le maillot jaune avec une avance de 3 minutes 36 secondes sur Jonas Vingegaard et de 4 minutes 6 secondes sur Remco Evenepoel. Et enfin, au baseball, les Blue Jays de Toronto reçoivent ce soir les White Sox de Chicago. 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
1: Les frappes se poursuivent entre les États-Unis et l'Iran. Washington impose de nouveaux droits de douane au Brésil. Donald Trump prépare une importante allocution sur le système électoral ce soir. Les Canadiens rejettent un déficit accru pour le Fonds pour un Canada fort. Plusieurs lacunes relevées après le déraillement de Repentigny. Et au sport au baseball, les Blue Jays de Toronto accueillent ce soir les White Sox de Chicago. D'autres nouvelles dans une trentaine de minutes.
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1: Aujourd'hui, jeudi 16 juillet, bonjour à tous, voici vos informations. Le rythme des frappes ne faiblit pas entre les États-Unis et l'Iran plus d'une semaine après la reprise des hostilités autour du stratégique détroit d'Ormuz, malgré les appels lancés aujourd'hui par le médiateur pakistanais à renouer le dialogue. Les États-Unis ont mené au cours des dernières 24 heures deux nouvelles salves de bombardements contre l'Iran qui a riposté en ciblant des pays de la région alliés de Washington dans un scénario qui se répète depuis plusieurs jours. Le président américain Donald Trump avait affirmé hier qu'il frapperait les ponts et les centrales électriques de l'Iran si Téhéran ne revenait pas à la table des négociations. Par ailleurs, le gouvernement américain a annoncé l'imposition de droits de douane de 25% sur plusieurs produits brésiliens à la suite d'une enquête menée par le représentant de la Maison-Blanche au commerce en vertu d'une loi de 1974. Le gouvernement du Brésil a aussitôt dénoncé ces tarifs qu'il juge illégaux et a promis des mesures de réciprocité en vertu d'une loi adoptée l'an dernier. Les nouvelles surtaxes entreront en vigueur le 22 juillet, le temps de les intégrer au système douanier américain. Et le président Trump doit s'adresser solennellement aux Américains ce soir dans une allocution consacrée aux vulnérabilités qu'il affirme observer dans le système électoral américain. Bien qu'il ait été élu à la Maison-Blanche en 2016 et en 2024, il continue de soutenir sans fournir de preuves que les processus électoraux désavantagent les républicains et affirme également avoir remporté l'élection de 2020. Donald Trump promet une annonce très forte lors de cette élocution prévue à 21h. Il pourrait aussi aborder d'autres dossiers, notamment le conflit au Moyen-Orient, alors que les combats se poursuivent et que le détroit d'Ormuz demeure pratiquement paralysé, avec des conséquences économiques et politiques importantes. Chez nous, une majorité de Canadiens s'oppose à ce que le gouvernement de Mark Carney ajoute 25 milliards de dollars au déficit afin de financer le Fonds pour un Canada fort. Un sondage commandé par l'Institut économique de Montréal révèle que 58 % des répondants sont contre cette mesure. En avril, Mark Carney avait annoncé la création de ce fonds présenté comme un compte d'épargne et d'investissement administré par une société d'État qui garantirait les sommes investies par les Canadiens. Le modèle s'inspire notamment du fonds souverain de la Norvège, dont la valeur dépasse maintenant 3 500 milliards de dollars canadiens et qui est alimenté par le surplus financier du pays. Et l'enquête du Bureau de la sécurité des transports du Canada sur le déraillement d'un train de marchandises survenu le 5 juillet à Repentigny a permis de relever plusieurs lacunes sur la subdivision de Joliette du CN. Selon les premières constatations rendues publiques aujourd'hui, des anticheminants étaient absents ou déplacés. Ces dispositifs empêchent normalement les rails de glisser sous le passage des trains. Les enquêteurs ont aussi observé des marques de frottement à la base des rails, signe qu'ils s'étaient déplacés. Le BST souligne que l'absence ou le déplacement des anticheminants peut réduire la stabilité des rails, favoriser leur déformation et accroître grandement le risque de déraillement. Scène artistique, la chanteuse britannique Lily Allen a modifié l'horaire de sa tournée et Montréal en subit les conséquences. Le spectacle prévu au Centre Bell le 8 septembre est annulé. La portion nord-américaine de la tournée Performs West End Girl, notamment à Toronto et à Vancouver, où elle prendra fin le 8 septembre. Toutefois, la majorité des dates et des salles ont été modifiées. Plutôt que de se produire dans les arénas initialement prévues, Lily Allen donnera maintenant ses spectacles dans des salles plus modestes. Et au sport, au baseball, les Blue Jays de Toronto accueillent ce soir les White Sox de Chicago. CNV Information, à la 45e minute de l'heure.
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1: D'abord, la finale de la Coupe du monde de soccer entre l'Argentine et l'Espagne sera disputée dimanche. Mais ce sont les célébrations de la victoire argentine en demi-finale qui retiennent l'attention. Le gouvernement britannique demande à la FIFA d'ouvrir une enquête après que des joueurs argentins eurent brandi une banderole affirmant que les îles Malouines sont argentines. L'Argentine avait auparavant défait l'Angleterre 2-1 à Atlanta. Les îles Malouines demeurent au cœur d'un différend territorial entre Buenos Aires et Londres depuis la guerre de 82, remportée par le Royaume-Uni. Au tennis, la phase qualificative de l'Omnium Bank National de Toronto se déroulera le 1er août avec la participation de 32 joueuses, dont l'ancienne troisième joueuse mondiale Sloane Stephens, championne des internationaux des États-Unis en 2017. Les Américaines Sophia Kenin, championne des internationaux d'Australie en 2020, et Taylor Townsend, actuellement deuxième mondiale en double, seront également présentes. Les organisateurs ont déjà accordé des laissez-passer à Bianca Andreescu et à Venus Williams pour le tableau principal. La Québécoise Leila Fernandez sera aussi de la compétition, tandis que Victoria Mboko devra déclarer forfait en raison d'une blessure au genou. Le tournoi sera présenté du 12 au 13 août. En Formule 1, Lando Norris subit un nouveau revers dans sa lutte au championnat. McLaren a confirmé que le pilote britannique écopera d'une pénalité de 10 places sur la grille de départ du Grand Prix de Belgique. Cette sanction découle de l'installation d'un nouveau bloc électronique de puissance fourni par Mercedes, ce qui fait dépasser à Norris le nombre maximal de composantes autorisées cette saison. McLaren affirme que cette nouvelle unité comporte plusieurs correctifs destinés à améliorer la fiabilité. Au hockey, quelques jours après que les Ducks d'Anaheim eurent égalé l'offre hostile des Flyers pour Leo Carlson, l'attaquant Trevor Zegras a accepté un contrat de 4 ans avec les Flyers de Philadelphie. L'Américain de 25 ans touchera en moyenne 9 millions de dollars américains par saison. Il a connu la meilleure campagne de sa carrière l'an dernier avec une récolte de 26 buts et 67 points. Et au Tour de France, le Norvégien Søren Werenskog de l'équipe Uno X a remporté au sprint la 11e étape disputée à une vitesse moyenne record de 50,91 km à l'heure, la plus rapide de l'histoire de l'épreuve. Il a devancé le Néerlandais Olav Kuge et le Belge Milan Fretin. Aucun changement au classement général, le Slovène Tadej Pogačar conserve le maillot jaune avec une avance de 3 minutes 36 secondes sur Jonas Vingegaard et de 4 minutes 6 secondes sur Remco Evenepoel. Et enfin, au baseball, les Blue Jays de Toronto reçoivent ce soir les White Sox de Chicago. 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
1: Ottawa investit 2 milliards dans de nouveaux blindés militaires. Des lacunes importantes relevées après le déraillement de Repentigny. Le projet de 704 logements près de la gare Vigée obtient finalement le feu vert. Atkins Realis et Siemens Canada réaliseront les systèmes du tramway de Québec. Scène artistique, 10 chansons inédites de David Bowie seront dévoilées en septembre. Et au sport au baseball, les Blue Jays de Toronto accueillent ce soir les White Sox de Chicago. D'autres nouvelles dans une trentaine de minutes.
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3: Pour le Grand Montréal, on a un ciel variable avec 40% de probabilité d'averse et risque d'orage, des vents à 30 km/h, des rafales à 50, un maximum de 25, un humidex à 27. Ce soir et cette nuit, un ciel dégagé avec des vents du nord-ouest à 20 km/h qui deviennent légers en soirée, au minimum de 16. Demain, vendredi, du soleil avec des vents à 20 km/h le matin, un maximum de 25, un humidex à 27 également. Pour le week-end, de la pluie pour samedi, maximum de 20 et du soleil pour dimanche, un maximum de 24. Pour Québec et le bas du fleuve, là aussi, on a un ciel variable avec 40% de probabilité d'averse, des vents à 20 km/h, des rafales à 40, un maximum de 21. Ce soir et cette nuit, partiellement nuageux avec des vents d'ouest avec des rafales à 40 km/h, un minimum de 12. Demain, vendredi, dégagement le matin, des vents à 20 km/h, un maximum de 25, un humidex à 26. Pour samedi, des averses, un maximum de 21. Et pour dimanche, alternance de soleil et de nuages, un maximum de 22. 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CNV Météo, à la 30e minute de l'heure.

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1: Aujourd'hui, jeudi 16 juillet, bonne fin de journée, mesdames, messieurs, voici vos informations. Le premier ministre Mark Carney n'a pas fini d'investir dans la défense. Ottawa versera près de 2 milliards de dollars sur 4 ans afin de construire et livrer 190 véhicules blindés de combat de soutien à General Dynamics Land Systems Canada. Les forces armées canadiennes disposeront ainsi d'une flotte de 550 véhicules de ce type. Selon M. Carney, ce nouveau partenariat stratégique pourrait créer et maintenir plus de 6 000 emplois chaque année au cours des 8 prochaines années. L'entreprise Thales Canada, située dans l'arrondissement montréalais de Saint-Laurent et spécialisée dans les systèmes d'imagerie thermique, participera également à la conception de ces blindés légers. Ces véhicules ont déjà été déployés en Afghanistan et en Lettonie et seront aussi envoyés en Ukraine dans le cadre du conflit avec la Russie.
2: Les véhicules qui

0: Enquête préliminaire sur le déraillement du train du CN survenu à Repentigny. Dans un avis de sécurité transmis le 10 juillet à Transport Canada et rendu public aujourd'hui, le Bureau de la sécurité des transports du Québec révèle que plusieurs anticheminants étaient manquants ou déplacés sur la voie ferrée. Ces pièces métalliques fixées sous les rails empêchent la voie de glisser en s'appuyant contre les traverses. Selon le Bureau de la sécurité, ces défaillances ont pu compromettre la stabilité de la voie ferrée et accroître le risque de déraillement. Rappelons que 49 wagons d'un train de marchandises du CN ont quitté les rails le 5 juillet dernier dans un secteur résidentiel sans faire de blessés ni provoquer de déversement de marchandises dangereuses. À Montréal, un projet résidentiel de 704 logements verra finalement jour sur un terrain adjacent à l'ancienne gare Vigée à Montréal grâce aux pouvoirs spéciaux accordés aux municipalités par Québec. En contrepartie, le promoteur s'est engagé à construire 52 logements hors marché. À Québec, les entreprises Atkins Realis et Simmons Mobilité ont été retenues pour réaliser le système ferroviaire du futur tramway de Québec. La firme d'ingénierie montréalaise mettra son expertise en commun avec celle du spécialiste allemand du transport ferroviaire pour assurer l'intégration et la mise en œuvre des systèmes et technologies du réseau. La ligne de tramway longue de 19 km reliera plusieurs secteurs de la capitale nationale et sera mise en service en 2033. Scène artistique plus de 10 ans après la mort de David Bowie. 10 chansons inédites enregistrées au début de sa carrière seront dévoilées en septembre. Certaines de ces pièces ont été réalisées avec le guitariste Jimmy Page avant la formation de Led Zeppelin. La compilation intitulée David Bowie, The Shel Talmy Recordings, rend hommage à son producteur de l'époque, Shel Talmy, qui a également travaillé avec The Who et The Kings. Elle regroupe 10 enregistrements réalisés en 1965, alors que Bowie se produisait encore sous le nom de David Jones. Ses chansons précèdent de 4 ans son premier grand succès Space Oddity. Un premier extrait inédit, I Want Your Love, est déjà disponible en ligne et sur les plateformes de diffusion. Et au sport, au baseball, les Blue Jays de Toronto accueillent ce soir les White Sox de Chicago. 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
1: Ottawa investit 2 milliards dans de nouveaux blindés militaires. Des lacunes importantes relevées après le déraillement de Repentigny. Le projet de 704 logements près de la gare Vigée obtient finalement le feu vert. Atkins Realis et Siemens Canada réaliseront les systèmes du tramway de Québec. Scène artistique, 10 chansons inédites de David Bowie seront dévoilées en septembre. Et au sport au baseball, les Blue Jays de Toronto accueillent ce soir les White Sox de Chicago. D'autres nouvelles dans une trentaine de minutes.
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1: Partout, il existe des personnages inspirants, des leaders qui ont défié les obstacles, gravi les échelons, surmonté leurs craintes. Ils ont de l'intuition, une équipe bien rodée et chacun d'eux a son histoire de succès.
0: C'est un plaisir de venir rencontrer Catherine. On est à la boutique urbaine sur la rive sud de Montréal. Bonjour Catherine.
2: Bonjour Nicolas.
0: T'as aménagé ton coin spécialement pour nous autres.
2: Ben oui.
0: Ça a pris combien de temps?
2: À peu près une heure là, ce
0: matin. À peu près une heure. On va expliquer aux gens pourquoi c'est facile. T'es comme ma sorcière bien-aimée, ça se fait vite comme ça.
2: Un petit tour de baguette magique.
0: Raconte-moi, homestaging entre autres.
2: Oui.
0: Et c'est un domaine qui n'était pas nécessairement le tien il y a quelques années. Toi, tu travaillais pour une entreprise, raconte-nous, dans un tout autre domaine.
2: Bien, en fait, j'ai eu une autre vie avant. Là.
0: Oui, elle a eu deux vies.
2: Et plus.
0: Et plus, peut-être, oui. Raconte-nous ça.
2: Le dernier poste que j'ai eu, j'étais directrice des ressources humaines, mais avant, j'ai travaillé pour l'Académie internationale du design. C'était toujours une passion pour moi, là, la décoration, le mélange des couleurs et tout ça.
0: Oui.
2: Fait que quand l'entreprise, à ce moment-là, fait faillite, j'ai dit, bon, ben. OK, on vend la maison, on part du début, puis là, j'ai acheté un camion pour transporter des cadres de 4x8. J'ai vraiment reparti de zéro. Mm. Fait que maintenant, j'ai à peu près un 200 000 en inventaire de meubles, accessoires, décoratifs. On peut meubler à peu près une trentaine de maisons en même temps. Fait que c'est pour ça que ce matin, c'était... assez facile.
0: Parce que ça, c'est davantage ton entrepôt, là.
2: Oui, c'est ici, l'entrepôt, c'est où nos stylistes viennent préparer les staging.
0: Oui.
2: Okay. C'est pour ça qu'avant que vous arriviez ce matin, il y avait des meubles jusqu'à la porte. Fait qu'on s'est dépêché, on a envoyé quelques-uns dans une maison.
0: On va se faire un décor vite.
2: Oui, c'est ça.
0: C'est fabuleux. Ça ressemble à qui ou à quoi le client
2: Mais quand on parle de home staging pur et dur, c'est pour vendre les maisons.
0: D'accord.
2: Fait que nous, ce qu'on fait, c'est qu'on va voir des maisons, exemple, qui sont vides où les gens sont pas capables de visualiser l'espace.
0: Oui, oui.
2: On arrive, on meuble, on accessoirise, on maximise l'espace plancher, la luminosité, l'ambiance. La maison se vend, on va rechercher nos meubles. Fait que c'est les courtiers immobiliers, monsieur, madame, tout le monde qui vend, c'est les entrepreneurs, c'est le domaine d'immobilier.
0: Parce que c'est pas tout le monde qui arrive à imaginer, non. Tout le monde n'est pas artiste ou n'est pas n'a pas la vision non. En se disant, mais attends un petit peu là, ça, le lit est trop gros pour la place ou. Alors, c'est pas donné à tout le monde. Il faut que toi-même, tu crées l'image. Là.
2: On voit une pièce, on n'a même pas besoin de prendre nos mesures. On le sait visuellement, qu'est-ce que ça prend.
0: Mmh.
2: C'est pas long. Puis on a acheté plein de beaux meubles ici. Là.
0: Ben, je comprends.
2: On est capable de faire des choses extraordinaires en très peu de temps.
0: De très beaux aménagements. Oui. Et ça, tu dirais que c'est la base parce que deux facettes. Donc, tu le disais à ton entreprise, mais c'est une partie importante de l'entreprise, le home staging.
2: Ben, c'est la partie principale. Je dirais. C'est comme ça que je l'ai partie. Ça va faire 15 ans cette année, mais c'est comme ça que je l'ai partie au départ en voulant aider les gens à vendre leur maison.
0: Mmh.
2: Puis suite à ça, ben on fait les home staging des gens, la maison se vend, ils aiment les décors. Fait qu'ils nous demandent d'aller décorer après.
0: Mais il faut le faire aussi. Puis c'est tout le côté... entrepreneur de toi qui je lève mon chapeau. Et c'est pas évident aussi dans le contexte où tu avais un jeune enfant à ce moment-là qui suit un peu les traces de maman, dit-on.
2: J'aurais jamais pensé.
0: Non. Il est étonnant un petit bout dans sa vie. Là, ça va. Oui, on a des images. Non, on va le faire rouger. C'est mieux pas. Mais raconte-nous, parce que on en a l'émission qui dit « Ah, des fois, les enfants, ils s'en vont à l'extérieur, ils finissent par revenir. » T'en as fait un entrepreneur sans savoir.
2: Oui. Hein?
0: Et ça, souvent, ça tournait autour des jeux.
2: Ben, en fait, tu sais, quand j'ai parti l'entreprise, Jules, mon fils, avait 6 ans.
0: Ouais.
2: J'ai vendu ma maison, je suis repartie de zéro, on était habité dans un appartement, puis on n'avait pas nécessairement, tu sais, les bons revenus pour manger du steak à toutes les semaines.
0: Oui, je comprends.
2: Donc, un des jeux qu'on faisait, puis si vous le rencontrez à un moment donné, vous allez y en parler, il va rire, là.
0: Ouais.
2: On allait à l'épicerie avec notre calculatrice, puis on avait un budget, exemple, de 50 $ pour la semaine pour faire notre épicerie. Là, Jules voulait son steak. calcules sur ta calculatrice, on peut-tu prendre un steak? Fait que c'était ce genre de jeu-là qu'on faisait. Je l'amenais travailler avec moi. Je faisais calculer là, les différents prix qu'on pouvait avoir ici. Fait que il a toujours aimé ça. Il a toujours été très, très allumé comme enfant. Puis ben ça a juste continué maintenant. Puis il va pas travailler avec sa mère, c'est sûr. Là.
0: Ah non, il veut pas. Pas
2: mais
0: encore.
2: Il va dans la même ligne, mais avec quelqu'un d'autre.
0: Mais comme quoi, c'est formateur, hein, que les enfants décident de rester à l'école plus longtemps ou pas. Il y a toujours quelque chose qu'on leur enseigne sans le savoir ou indirectement.
2: Puis des fois, ça prend du temps avant qu'on le sache.
0: Oui, c'est après qu'on dit, coudonc, il vient-tu de lancer son entreprise?
2: C'est ça.
0: Ben, bravo.
2: On est pas mal, je suis pas mal fière de piston maintenant.
0: Je comprends.
2: Mais tu sais, c'est aussi de montrer à quel point que quand on veut quelque chose dans la vie, peu importe, si on met les efforts, si on met le travail pour, on est capable d'arriver.
0: Absolument.
2: Puis c'était ça que je voulais lui montrer. Tu sais, oui, j'étais tannée que les gens décident, en fait, que mes anciens employeurs décident de mon avenir.
0: Oui, de ton itinéraire de vie aussi professionnel, c'est certain. Ouais.
2: Avec deux coupures de poste, une faillite d'un côté, un autre coupure en 2008 avec la crise économique. Ah, à un moment donné, je dis non, c'est pas moi, ça.
0: Non, vous n'allez pas choisir mon chemin, c'est sûr.
2: Exactement.
0: Ah, ouais, tout à fait.
2: Première raison, c'était ça. Deuxième raison, c'était pour montrer à Jules qu'il pouvait faire tout ce qu'il voulait dans sa vie.
0: Comme quoi, hein, c'est marquant.
2: Ouais.
0: Et là, c'est clair pour la suite des choses. Ben, bravo à toi. Puis l'autre volet de l'entité, on l'a évoqué un peu rapidement.
2: Oui,
0: et
2: c'est
0: ça
2: la décoration.
0: Peut intéresser les gens aussi à l'écoute en conclusion, en quelques secondes.
2: Oui, ben en fait, la décoration, c'est qu'on dans le type de décoration qu'on fait, c'est qu'on va chez vous, on regarde qu'est-ce que vous avez, puis on essaye de faire des petits mix and match pour ajouter puis aller chercher le petit oomph qui manque, le petit côté confort. Fait que ça, c'est un service, un deuxième service qu'on offre avec notre équipe de stylistes.
0: On aime ça. On adore ça. Les gens qui ont la touche, on aime ça particulièrement. Ouais. Salutations à ta belle équipe également.
2: Ben, merci beaucoup.
0: Une belle gang, on les salue également. Merci pour ce beau parcours.
2: Ben, merci beaucoup
0: à vous. Et c'était inspirant. Bon, c'est des gens qui vont se reconnaître ou être inspirés. Merci encore, Catherine.
2: Ben, ça me fait plaisir. Merci à toi, Nicolas.
0: À une prochaine. Merci.
2: Bye-bye.
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0: On est chez Multinautique. On aime ça. Des gens qui savent reprendre une entreprise. On parle de repreneuriat, on parle d'une entité qui a 30 ans et même plus déjà au moment où on regarde le reportage. Bonjour à Louis et bonjour à Jean-Philippe. Ça va bien, les amis?
1: Bonjour, Nicolas. Ça va super bien.
0: Très heureux que vous preniez le temps de nous jaser aujourd'hui. Une belle entité qui a, donc on le disait, plus de 30 ans déjà. Et vous, il y a à peu près 9 ans, selon mes informateurs, vous avez levé le drapeau pour expliquer les faits d'abord. Et deux gars qui sont pas issus du tout du milieu, là.
1: En oui. effet, Jean-Philippe et moi, on s'est rencontrés en 2015.
0: Okay.
1: Donc, il y a plus de 10 ans. On est retourné sur les bancs d'école. En accéléré, on a fait un programme MBA. Et pendant notre année, on s'est dit, on reprend une entreprise ensemble. Fait qu'on foncé à la recherche d'une entreprise qui avait pas de plan de relève. On a trouvé Multinautique. Le propriétaire cherchait du sang neuf. Puis on s'est lancé sans expérience dans cette industrie-là qui est l'aménagement des bords de l'eau.
0: Mm-hmm.
1: Et on a développé l'entreprise sous différentes facettes depuis.
0: Vive le repreneuriat! On en voit beaucoup, de plus en plus d'entreprises qui vivent ça, le repreneuriat au Québec. C'est tant mieux, mais encore faut-il le faire de la bonne façon. Raconte-moi comment t'as perçu ça dès le jour J.
2: Oui, ben. Ça a été un chemin du combattant, trouver la cible. Et nous, dans notre critère de recherche, on voulait des produits que c'est pas, on doit pas dépendre de scientifiques ou d'une équipe d'ingénieurs, qui sont des produits assez simples qu'on peut comprendre la fabrication. Et puis, qui a une belle historique de profitabilité. Et c'est quelque chose que je crois beaucoup pour le Québec Inc. 2.0, le reprenariat d'aujourd'hui.
0: Ouais.
2: Fait vraiment que des jeunes qui rentrent avec des capacités du vouloir dans une PME, ça peut vraiment donner un second souffle aux PME du Québec. Fait que je crois vraiment à ce vecteur-là du reprenariat.
0: Sur quoi on s'est concentré, là? Qu'est-ce qu'on a écrit sur la napkin au resto, mon cher Louis?
1: Ça passe par la croissance puis des ventes, une entreprise qui se développe. Alors, des marchés à élargir à travers le reste du Canada, beaucoup d'expansion aux États-Unis aussi. Et on a lancé en 2021 une nouvelle ligne de produits du nom de Corto Structure, qui est aussi une continuité du modèle d'affaires qui est, on vise des autobricoleurs, les gens qui assemblent eux-mêmes des kits, des ensembles prêts à assembler. Alors, Multinautique pour le bord de l'eau, Corto pour les cours arrière, pour les balcons, les galeries, des produits des jardinières, des quincailleries architecturales, puis des pergolas. Alors, on a diversifié finalement nos cibles de clientèle, puis on a développé sur le cœur de la business qui était d'avoir des produits qui se vendent en ligne.
0: Ben
1: donc,
0: voilà. Oui.
1: un des vecteurs ou un des angles qu'on aimait de l'entreprise, Jean-Philippe et moi, on était jeunes, on aimait le web, on aimait les possibilités de accéder à des gens qui étaient dans des marchés qui étaient pas à proximité de l'entreprise. Donc le web a explosé, c'est plus de 50% de nos ventes maintenant à travers Canada et États-Unis. Fait qu'on a trouvé des nouveaux clients, des nouvelles configurations de produits pour répondre à des demandes qui sont pas toujours les mêmes, tout dépendant des provinces ou des États aux États-Unis.
2: Pour quelqu'un qui connaît pas le domaine, on se compare au IKEA du quai.
0: Okay.
2: Donc, c'est vraiment simple comme configuration, comme composante. On se dit que quelqu'un avec une scie anglaise puis une drill devrait assembler tous nos produits chez nous. Donc, on n'a pas besoin d'être ingénieur ou d'être quelqu'un qui a tout le temps ses caps de construction quand il rentre à la quincaillerie.
0: Oui.
2: Vraiment, le bricoleur du dimanche, c'est accessible nos produits pour ce genre de clientèle-là.
1: Fait qu'on est des gens avec une vision long terme. On aime la récurrence. On veut que nos clients reviennent chez nous. Donc oui, la récompense, c'est de bien servir le client qui est souvent un intermédiaire. Et le client final qui nous rappelle, qui nous dit « Ça fait 20 ans que j'ai un produit Multinautique, j'ai besoin d'une pièce de remplacement, je veux faire un agrandissement. » Donc, de suivre le cycle de vie de la famille ou des gens qui achètent nos produits.
0: C'est là qu'on peut dire que c'est le meilleur des deux mondes. Jean-Philippe qui fête ses 40 ans, mais il y a 30 ans d'expertise derrière. Mais sans blague, ça doit être particulièrement appréciable de savoir, comme Louis le mentionnait avec justesse, qu'il y a tout un bagage, une belle réputation là, qui existait déjà depuis des années.
2: Tout
0: Donc, vous avez amené ça à votre main, mais on peut jouir quand même de la qualité de la marque. Là.
2: Tout à fait. Et c'est ça, des fondations solides, des bons produits de qualité, une belle équipe en place. On est un peu comme le boulanger qui a son pain, sa farine, ses œufs. Ben, on a toutes nos composantes de base qu'on multiplie à travers différents kits. Fait que ça, c'est vraiment la beauté de notre modèle d'affaires. C'est vraiment avec plusieurs composantes de base, on peut faire des dizaines et des dizaines de kits.
0: Pour ce qui est de ces sortes de Corto, ça, on vous en parle souvent parce que il y a toujours les commentaires de la clientèle. Qu'est-ce qu'on aime entendre? Qu'est-ce qu'on aime lire comme commentaires?
1: C'est des produits qui sont durables, qui ont un peu une intemporalité et qui sont aussi à juste prix. Donc, ouais. On voulait un peu dans, s'inscrire dans la qualité et la longévité des produits qui vont dans l'eau, parfois qui restent dans la glace, dans la neige. On veut que ça dure. On a eu cette même approche-là. Donc, un des commentaires, c'est vraiment au niveau de « ça fait quelques années que j'ai mon produit ». La couleur, la structure est encore belle. Il y a de la valeur année après année. On croit qu'on a un souci du détail et de l'esthétisme. Et donc, ça, c'est un aspect aussi où les gens réussissent à avoir un produit relativement intemporel, mais qui, qui est beau, qui est le fun à regarder année après année. Donc,
0: tant mieux. Et ça donne de la valeur à la maison aussi, à la propriété, au chalet, par exemple. Oui.
2: J'ai rajouté aussi qu'un grand détaillant voulait... faire nos genres de produits à l'import directement. Et puis, il n'a pas été capable de répliquer la qualité au prix qu'on est capable d'arriver au marché, au prix de détail. Donc, ça, c'est quand même une belle tape dans le dos qu'un grand détaillant, un Canadien, n'est pas capable de répliquer nos produits en termes de qualité, de rapport qualité-prix. C'est, on fait du bon travail.
0: Et ça se traduit par une économie pour le client aussi qu'il sait très bien dans, en assemblant le tout lui-même. Avec beaucoup de facilité, de bonheur, d'enthousiasme et un beau-frère peut-être qui viendra aider. Sait-on jamais.
1: Ça prend de l'aide.
0: Prend de l'aide. Ben, c'est une très belle aventure à laquelle vous nous avez conviés aujourd'hui et ça a été un beau portrait bien dessiné de vos accomplissements et de tout le bagage de l'entité derrière vous également, mais surtout de ce qui s'en vient, c'est prometteur. Alors Louis et Jean-Philippe, merci beaucoup de votre temps aujourd'hui et bonne suite, surtout de succès à vous deux.
1: Merci, Nicolas.
2: Merci à vous.
0: Merci.

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1: Aujourd'hui, jeudi 16 juillet, bonne fin de journée, mesdames, messieurs, voici vos informations. Le premier ministre Mark Carney n'a pas fini d'investir dans la défense. Ottawa versera près de 2 milliards de dollars sur 4 ans afin de construire et livrer 190 véhicules blindés de combat de soutien à General Dynamics Land Systems Canada. Les forces armées canadiennes disposeront ainsi d'une flotte de 550 véhicules de ce type. Selon M. Carney, ce nouveau partenariat stratégique pourrait créer et maintenir plus de 6 000 emplois chaque année au cours des 8 prochaines années. L'entreprise Thales Canada, située dans l'arrondissement montréalais de Saint-Laurent et spécialisée dans les systèmes d'imagerie thermique, participera également à la conception de ces blindés légers. Ces véhicules ont déjà été déployés en Afghanistan et en Lettonie et seront aussi envoyés en Ukraine dans le cadre du conflit avec la Russie.
2: Les véhicules qui sont conçus pour durer, avec des capacités de prochaine génération qui viennent renforcer notre flotte vieillissante, avec des technologies pouvant répondre aux contraintes de la guerre moderne.
1: Déraillement de train, des lacunes importantes ont été relevées dans l'enquête préliminaire sur le déraillement du train du CN survenu à Repentigny. Dans un avis de sécurité transmis le 10 juillet à Transport Canada et rendu public aujourd'hui, le Bureau de la sécurité des transports du Québec révèle que plusieurs anticheminants étaient manquants ou déplacés sur la voie ferrée. Ces pièces métalliques fixées sous les rails empêchent la voie de glisser en s'appuyant contre les traverses. Selon le Bureau de la sécurité, ces défaillances ont pu compromettre la stabilité de la voie ferrée et accroître le risque de déraillement. Rappelons que 49 wagons d'un train de marchandises du CN ont quitté les rails le 5 juillet dernier dans un secteur résidentiel sans faire de blessés ni provoquer de déversements.

0: marché. À Québec, les entreprises Atkins, Realis et Simmons Mobilité ont été retenues pour réaliser le système ferroviaire du futur tramway de Québec. La firme d'ingénierie montréalaise mettra son expertise en commun avec celle du spécialiste allemand du transport ferroviaire pour assurer l'intégration et la mise en œuvre des systèmes et technologies du réseau. La ligne de tramway longue de 19 km reliera plusieurs secteurs de la capitale nationale et sera mise en service en 2033. Scène artistique plus de 10 ans après la mort de David Bowie. 10 chansons inédites enregistrées au début de sa carrière seront dévoilées en septembre. Certaines de ces pièces ont été réalisées avec le guitariste Jimmy Page avant la formation de Led Zeppelin. La compilation intitulée David Bowie, The Shel Talmy Recordings, rend hommage à son producteur de l'époque, Shel Talmy, qui a également travaillé avec The Who et The Kings. Elle regroupe 10 enregistrements réalisés en 1965, alors que Bowie se produisait encore sous le nom de David Jones. Ses chansons précèdent de 4 ans son premier grand succès, Space Oddity. Un premier extrait inédit, I Want Your Love, est déjà disponible en ligne et sur les plateformes de diffusion. Et au sport, au baseball, les Blue Jays de Toronto accueillent ce soir les White Sox de Chicago. CNV Information, à la 45e minute de l'heure.
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0: /manchette.
1: Ottawa investit 2 milliards dans de nouveaux blindés militaires. Des lacunes importantes relevées après le déraillement de Repentigny. Le projet de 704 logements près de la gare Vigée obtient finalement le feu vert. Atkins Realis et Siemens Canada réaliseront les systèmes du tramway de Québec. Scène artistique, 10 chansons inédites de David Bowie seront dévoilées en septembre. Et au sport au baseball, les Blue Jays de Toronto accueillent ce soir les White Sox de Chicago. D'autres nouvelles dans une trentaine de minutes.
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2: Pour le Grand Montréal, on a un ciel variable avec 40% de probabilité d'averse et risque d'orage. Des vents à 30 km/h, des rafales à 50, un maximum de 25, un humidex à 27. Ce soir et cette nuit, un ciel dégagé avec des vents du nord-ouest à 20 km/h qui deviennent légers en soirée, un minimum de 16. Demain, vendredi, du soleil avec des vents à 20 km/h le matin, un maximum de 25, un humidex à 27 également. Pour le week-end, de la pluie pour samedi, maximum de 20 et du soleil pour dimanche, un maximum de 24. Pour Québec et le bas du fleuve, là aussi, on a un ciel variable avec 40% de probabilité d'averse. Des vents à 20 km/h, des rafales à 40, un maximum de 21. Ce soir et cette nuit, partiellement nuageux avec des vents d'ouest avec des rafales à 40 km/h, un minimum de 12. Demain, vendredi, dégagement le matin, des vents à 20 km/h, un maximum de 25, un humidex à 26. Pour samedi, des averses, un maximum de 21. Et pour dimanche, alternance de soleil et de nuages, un maximum de 22. 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CNV Météo, à la 30e minute de l'heure.

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1: Aujourd'hui, jeudi 16 juillet, bonne fin de journée, mesdames, messieurs, voici vos informations. Le premier ministre Mark Carney n'a pas fini d'investir dans la défense. Ottawa versera près de 2 milliards de dollars sur 4 ans afin de construire et livrer 190 véhicules blindés de combat de soutien à General Dynamics Land Systems Canada. Les forces armées canadiennes disposeront ainsi d'une flotte de 550 véhicules de ce type. Selon M. Carney, ce nouveau partenariat stratégique pourrait créer et maintenir plus de 6 000 emplois chaque année au cours des 8 prochaines années. L'entreprise Thales Canada, située dans l'arrondissement montréalais de Saint-Laurent et spécialisée dans les systèmes d'imagerie thermique, participera également à la conception de ces blindés légers. Ces véhicules ont déjà été déployés en Afghanistan et en Lettonie et seront aussi envoyés en Ukraine dans le cadre du conflit avec la Russie.
2: Les véhicules qui sont conçus pour durer, avec les capacités de prochaines générations qui viennent renforcer notre flotte vieillissante, avec des technologies pouvant répondre aux contraintes de la guerre moderne.
1: Déraillement de train, des lacunes importantes ont été relevées dans l'enquête préliminaire sur le déraillement du train du CN survenu à Repentigny. Dans un avis de sécurité transmis le 10 juillet à Transport Canada et rendu public aujourd'hui, le Bureau de la sécurité des transports du Québec révèle que plusieurs anticheminants étaient manquants ou déplacés sur la voie ferrée. Ces pièces métalliques fixées sous les rails empêchent la voie de glisser en s'appuyant contre les traverses. Selon le Bureau de la sécurité, ces défaillances ont pu compromettre la stabilité de la voie ferrée et accroître le risque de déraillement. Rappelons que 49 wagons d'un train de marchandises du CN ont quitté les rails le 5 juillet dernier dans un secteur résidentiel sans faire de blessés ni provoquer de déversement de marchandises dangereuses. À Montréal, un projet résidentiel de 704 logements verra finalement jour sur un terrain adjacent à l'ancienne gare Vigée à Montréal grâce aux pouvoirs spéciaux accordés aux municipalités par Québec. En contrepartie, le promoteur s'est engagé à construire 52 logements hors marché. À Québec, les entreprises Atkins, Realis et Simmons Mobilité ont été retenues pour réaliser le système ferroviaire du futur tramway de Québec. La firme d'ingénierie montréalaise mettra son expertise en commun avec celle du spécialiste allemand du transport ferroviaire pour assurer l'intégration et la mise en œuvre des systèmes et technologies du réseau. La ligne de tramway longue de 19 km reliera plusieurs secteurs de la capitale nationale et sera mise en service en 2033.

0: La compilation intitulée David Bowie, The Shel Talmy Recordings, rend hommage à son producteur de l'époque, Shel Talmy, qui a également travaillé avec The Who et The Kings. Elle regroupe 10 enregistrements réalisés en 1965, alors que Bowie se produisait encore sous le nom de David Jones. Ses chansons précèdent de 4 ans son premier grand succès Space Oddity. Un premier extrait inédit, I Want Your Love, est déjà disponible en ligne et sur les plateformes de diffusion. Et au sport au baseball, les Blue Jays de Toronto accueillent ce soir les White Sox de Chicago. CNV Information, à la 45e minute de l'heure.
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3: D'abord, la finale de la Coupe du monde de soccer entre l'Argentine et l'Espagne sera disputée dimanche, mais ce sont les célébrations de la victoire argentine en demi-finale qui retiennent l'attention. Le gouvernement britannique demande à la FIFA d'ouvrir une enquête après que des joueurs argentins eurent brandi une banderole affirmant que les îles Malouines sont argentines. L'Argentine avait auparavant défait l'Angleterre 2-1 à Atlanta. Les îles Malouines demeurent au cœur d'un différend territorial entre Buenos Aires et Londres depuis la guerre de 82, remportée par le Royaume-Uni. Au tennis, la phase qualificative de l'Omnium Bank National de Toronto se déroulera le 1er août avec la participation de 32 joueuses, dont l'ancienne troisième joueuse mondiale Sloane Stephens, championne des internationaux des États-Unis en 2017. Les Américaines Sophia Kenin, championne des internationaux d'Australie en 2020, et Taylor Townsend, actuellement deuxième mondiale en double, seront également présentes. Les organisateurs ont déjà accordé des laissez-passer à Bianca Andreescu et à Venus Williams pour le tableau principal. La Québécoise Leila Fernandez sera aussi de la compétition, tandis que Victoria Mboko devra déclarer forfait en raison d'une blessure au genou. Le tournoi sera présenté du 12 au 13 août. En Formule 1, Lando Norris subit un nouveau revers dans sa lutte au championnat. McLaren a confirmé que le pilote britannique écopera d'une pénalité de 10 places sur la grille de départ du Grand Prix de Belgique. Cette sanction découle de l'installation d'un nouveau bloc électronique de puissance fourni par Mercedes, ce qui fait dépasser à Norris le nombre maximal de composantes autorisées cette saison. McLaren affirme que cette nouvelle unité comporte plusieurs correctifs destinés à améliorer la fiabilité. Au hockey, quelques jours après que les Ducks d'Anaheim eurent égalé l'offre hostile des Flyers pour Leo Carlson, l'attaquant Trevor Zegras a accepté un contrat de 4 ans avec les Flyers de Philadelphie. L'Américain de 25 ans touchera en moyenne 9 millions de dollars américains par saison. Il a connu la meilleure campagne de sa carrière l'an dernier avec une récolte de 26 buts et 67 points. Et au Tour de France, le Norvégien Søren Werenskog de l'équipe Uno X a remporté au sprint la 11e étape disputée à une vitesse moyenne record de 50,91 km à l'heure, la plus rapide de l'histoire de l'épreuve. Il a devancé le Néerlandais Olav Kuj et le Belge Milan Fretin. Aucun changement au classement général, le Slovène Tadej Pogačar conserve le maillot jaune avec une avance de 3 minutes 36 secondes sur Jonas Vingegaard et de 4 minutes 6 secondes sur Remco Evenepoel. Et enfin, au baseball, les Blue Jays de Toronto reçoivent ce soir les White Sox de Chicago. CNV Sport, à la première minute de l'heure.

0: 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Francis Cabrel. 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
1: Ottawa investit 2 milliards dans de nouveaux blindés militaires. Des lacunes importantes relevées après le déraillement de Repentigny. Le projet de 704 logements près de la gare Vigée obtient finalement le feu vert. Atkins Realis et Siemens Canada réaliseront les systèmes du tramway de Québec. Scène artistique, 10 chansons inédites de David Bowie seront dévoilées en septembre. Et au sport au baseball, les Blue Jays de Toronto accueillent ce soir les White Sox de Chicago. D'autres nouvelles dans une trentaine de minutes.
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2: 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Pour le Grand Montréal, on a un ciel variable avec 40 % de probabilité d'averse et risque d'orage. Des vents à 30 km/h, des rafales à 50, un maximum de 25, un humidex à 27. Ce soir et cette nuit, un ciel dégagé avec des vents du nord-ouest à 20 km/h qui deviennent légers en soirée, au minimum de 16. Demain, vendredi, du soleil avec des vents à 20 km/h le matin, un maximum de 25, un humidex à 27 également. Pour le week-end, de la pluie pour samedi, maximum de 20 et du soleil pour dimanche, un maximum de 24. Pour Québec et le bas du fleuve, là aussi, on a un ciel variable avec 40 % de probabilité d'averse. Des vents à 20 km/h, des rafales à 40, un maximum de 21. Ce soir et cette nuit, partiellement nuageux avec des vents d'ouest avec des rafales à 40 km/h, un minimum de 12. Demain, vendredi, dégagement le matin, des vents à 20 km/h, un maximum de 25, un humidex à 26. Pour samedi, des averses, un maximum de 21. Et pour dimanche, alternance de soleil et nuages, un maximum de 22. 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
1: Aujourd'hui, jeudi 16 juillet, bonne fin de journée, mesdames, messieurs, voici vos informations. Le premier ministre Mark Carney n'a pas fini d'investir dans la défense. Ottawa versera près de 2 milliards de dollars sur 4 ans afin de construire et livrer 190 véhicules blindés de combat de soutien à General Dynamics Land Systems Canada. Les forces armées canadiennes disposeront ainsi d'une flotte de 550 véhicules de ce type. Selon M. Carney, ce nouveau partenariat stratégique pourrait créer et maintenir plus de 6 000 emplois chaque année au cours des 8 prochaines années. L'entreprise Thales Canada, située dans l'arrondissement montréalais de Saint-Laurent et spécialisée dans les systèmes d'imagerie thermique, participera également à la conception de ces blindés légers. Ces véhicules ont déjà été déployés en Afghanistan et en Lettonie et seront aussi envoyés en Ukraine dans le cadre du conflit avec la Russie.
2: Les véhicules qui sont conçus pour durer, avec les capacités de prochaines générations qui viennent renforcer notre flotte vieillissante, avec des technologies pouvant répondre aux contraintes de la guerre moderne.
1: Déraillement de train, des lacunes importantes ont été relevées dans l'enquête préliminaire sur le déraillement du train du CN survenu à Repentigny. Dans un avis de sécurité transmis le 10 juillet à Transport Canada et rendu public aujourd'hui, le Bureau de la sécurité des transports du Québec révèle que plusieurs anticheminants étaient manquants ou déplacés sur la voie ferrée. Ces pièces métalliques fixées sous les rails empêchent la voie de glisser en s'appuyant contre les traverses. Selon le Bureau de la sécurité, ces défaillances ont pu compromettre la stabilité de la voie ferrée et accroître le risque de déraillement. Rappelons que 49 wagons d'un train de marchandises du CN ont quitté les rails le 5 juillet dernier dans un secteur résidentiel sans faire de blessés ni provoquer de déversement de marchandises dangereuses. À Montréal, un projet résidentiel de 704 logements verra finalement jour sur un terrain adjacent à l'ancienne gare Vigée à Montréal grâce aux pouvoirs spéciaux accordés aux municipalités par Québec. En contrepartie, le promoteur s'est engagé à construire 52 logements hors marché. À Québec, les entreprises Atkins, Realis et Simmons Mobilité ont été retenues pour réaliser le système ferroviaire du futur tramway de Québec. La firme d'ingénierie montréalaise mettra son expertise en commun avec celle du spécialiste allemand du transport ferroviaire pour assurer l'intégration et la mise en œuvre des systèmes et technologies du réseau. La ligne de tramway longue de 19 km reliera plusieurs secteurs de la capitale nationale et sera mise en service en 2033. Scène artistique plus de 10 ans après la mort de David Bowie. 10 chansons inédites enregistrées au début de sa carrière seront dévoilées en septembre. Certaines de ces pièces ont été réalisées avec le guitariste Jimmy Page avant la formation de Led Zeppelin. La compilation intitulée David Bowie, The Shel Talmy Recordings, rend hommage à son producteur de l'époque, Shel Talmy, qui a également travaillé avec The Who et The Kings. Elle regroupe 10 enregistrements réalisés en 1965, alors que Bowie se produisait encore sous le nom de David Jones. Ses chansons précèdent de 4 ans son premier grand succès Space Oddity. Un premier extrait inédit, I Want Your Love, est déjà disponible en ligne et sur les plateformes de diffusion. Et au sport au baseball, les Blue Jays de Toronto accueillent ce soir les White Sox de Chicago.
3: Alors,

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4: D'abord, la finale de la Coupe du monde de soccer entre l'Argentine et l'Espagne sera disputée dimanche, mais ce sont les célébrations de la victoire argentine en demi-finale qui retiennent l'attention. Le gouvernement britannique demande à la FIFA d'ouvrir une enquête après que des joueurs argentins eurent brandi une banderole affirmant que les îles Malouines sont argentines. L'Argentine avait auparavant défait l'Angleterre 2-1 à Atlanta. Les îles Malouines demeurent au cœur d'un différend territorial entre Buenos Aires et Londres depuis la guerre de 82, remportée par le Royaume-Uni. Au tennis, la phase qualificative de l'Omnium Bank National de Toronto se déroulera le 1er août avec la participation de 32 joueuses, dont l'ancienne troisième joueuse mondiale Sloane Stephens, championne des internationaux des États-Unis en 2017. Les Américaines Sophia Kenin, championne des internationaux d'Australie en 2020, et Taylor Townsend, actuellement deuxième mondiale en double, seront également présentes. Les organisateurs ont déjà accordé des laissez-passer à Bianca Andreescu et à Venus Williams pour le tableau principal. La Québécoise Leila Fernandez sera aussi de la compétition, tandis que Victoria Mboko devra déclarer forfait en raison d'une blessure au genou. Le tournoi sera présenté du 12 au 13 août. En Formule 1, Lando Norris subit un nouveau revers dans sa lutte au championnat. McLaren a confirmé que le pilote britannique écopera d'une pénalité de 10 places sur la grille de départ du Grand Prix de Belgique. Cette sanction découle de l'installation d'un nouveau bloc électronique de puissance fourni par Mercedes, ce qui fait dépasser à Norris le nombre maximal de composantes autorisées cette saison. McLaren affirme que cette nouvelle unité comporte plusieurs correctifs destinés à améliorer la fiabilité. Au hockey, quelques jours après que les Ducks d'Anaheim eurent égalé l'offre hostile des Flyers pour Leo Carlson, l'attaquant Trevor Zegras a accepté un contrat de 4 ans avec les Flyers de Philadelphie. L'Américain de 25 ans touchera en moyenne 9 millions de dollars américains par saison. Il a connu la meilleure campagne de sa carrière l'an dernier avec une récolte de 26 buts et 67 points. Et au Tour de France, le Norvégien Søren Werenskog de l'équipe Uno X a remporté au sprint la 11e étape disputée à une vitesse moyenne record de 50,91 km à l'heure, la plus rapide de l'histoire de l'épreuve. Il a devancé le Néerlandais Olav Kuge et le Belge Milan Fretin. Aucun changement au classement général, le Slovène Tadej Pogačar conserve le maillot jaune avec une avance de 3 minutes 36 secondes sur Jonas Vingegaard et de 4 minutes 6 secondes sur Remco Evenepoel. Et enfin, au baseball, les Blue Jays de Toronto reçoivent ce soir les White Sox de Chicago. CNV Sport, à la première minute de l'heure.

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